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1: Bonjour à tous, côté ciel, on conservera de belles conditions pour poursuivre le week-end en Eure-et-Loire. Ce dimanche restera ensoleillé, après 14 degrés pour les minimales, le mercure grimpera jusqu'à 31 voire 32 degrés. Demain, le soleil restera présent pour débuter cette nouvelle semaine et se montrera généreux malgré un voile nuageux. Les valeurs maximales, elles grimperont encore un peu pour atteindre 34 à 35 degrés dans l'après-midi. Très bon dimanche avec intensité.
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0: un biplace électrique débarque en France. Le tunnel de Tende crispe les habitants à la frontière franco-italienne et le casque obligatoire pour les cyclistes, les Français sont majoritairement pour. C'est le tout premier avion électrique certifié en Europe. Le Vélis Electro a récemment été présenté à l'aéroport du Mans. Ce petit biplace est dédié à la formation des pilotes. Il est moins polluant et plus silencieux qu'un avion traditionnel. L'engin, qui fonctionne avec deux batteries, peut atteindre les 150 km/h en vitesse de croisière, dispose d'une heure d'autonomie et d'un rayon de vol de 65 km. Si vous souhaitez découvrir cet avion électrique, l'aéroclub basé sur l'aéroport du Mans propose des baptêmes de l'air. C'est un projet pharaonique. Le doublement du tunnel routier de Tende à la frontière franco-italienne doit être abandonné. C'est en tout cas ce qu'estime un collectif pour qui les vallées de la Roya et de la Vermenania doivent rester respirables. L'association craint que l'agrandissement du tube historique et sa remise en service ne transforment ces deux vallées en couloirs à poids lourds. Ses membres demandent donc, entre autres, le transfert du financement pour l'amélioration de la ligne ferroviaire Nice-Cuneo-Turin. La mesure n'a jamais vraiment fait l'unanimité malgré les gouvernements successifs et pourtant, selon une étude IFOP, 84% des Français soutiennent l'obligation du casque à vélo et même 88% pour les vélos électriques. Un débat relancé par la hausse des usages mais qui interroge sur la place donnée à la sécurité des cyclistes en ville. Les associations rappellent d'ailleurs que le casque ne remplace ni les pistes protégées ni la réduction du trafic motorisé.
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2: En ce dimanche, les béliers commencent la journée avec plus de clarté.
3: Taureau, vous vous sentez écouté jusqu'au bout. Vous n'avez pas besoin de vous justifier.
4: Les gémeaux, vous prenez quelques minutes pour vous détendre ou pour marcher et cela change votre état d'esprit.
5: Cancer, vous reprenez une activité qui vous fait du bien.
6: Amis Lion, vous partagez un moment de complicité sincère et le lien devient plus naturel.
7: Vierge, vous dormez mieux sur plusieurs nuits consécutives.
8: Votre énergie revient progressivement.
9: Les balances, un échange honnête renforce la confiance.
10: Scorpion, vous protégez votre tranquillité et votre espace personnel.
11: Sagittaire, vous ralentissez volontairement.
12: Vous profitez de ce moment de calme.
13: Capricorne, le doute s'efface.
14: Les Verseaux, une surprise agréable illumine votre quotidien.
15: Elle vous rappelle que le positif arrive souvent sans prévenir.
16: Et Poissons, vous vous sentez prêt à aborder la semaine suivante avec confiance, clarté et sérénité.
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1: Bonjour à tous. Côté ciel, on conservera de belles conditions pour poursuivre le week-end en Eure-et-Loire. Ce dimanche restera ensoleillé. Après 14 degrés pour les minimales, le mercure grimpera jusqu'à 31 voire 32 degrés. Demain, le soleil restera présent pour débuter cette nouvelle semaine et se montrera généreux malgré un voile nuageux. Les valeurs maximales, elles grimperont encore un peu pour atteindre 34 à 35 degrés dans l'après-midi. Très bon dimanche avec intensité.
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0: jeu. Une rencontre difficile face à un bloc bas et des adversaires qui ont provoqué. Alors forcément, le sélectionneur tricolore était soulagé après ce succès. Écoutez Didier Deschamps, micro d'M6.
1: Ça n'a pas été simple, on n'est pas sorti de notre match. Et c'est difficile parce qu'il y a la densité, ils savent bien défendre. Évidemment que la température va à l'encontre de l'intensité. Et eux, sans intensité, ils ont bien défendu. Mais c'est une belle étape de passer. C'est toujours compliqué par rapport à ces équipes sud-américaines. Et je suis très heureux que le groupe ait fait ça ce soir.
0: Et la France retrouvera donc le Maroc jeudi soir en quart de finale. Les Marocains qui ont battu le Canada 3-0 hier soir. En attendant ce rendez-vous, les huitièmes de finale de la Coupe du Monde continuent avec deux matchs ce soir et cette nuit. Brésil-Norvège dans un premier temps et puis Mexique-Angleterre. Dans l'actualité également, ce matin, la canicule de retour sur le sud du pays. Une petite dizaine de départements est placée en vigilance orange aujourd'hui, des Pyrénées-Orientales jusqu'à la Drôme. Des pointes jusqu'à 40 degrés sont attendues par endroits. Des centaines de personnes hier dans les rues de Carcassonne pour rendre hommage à Louis, ce jeune homme de 17 ans battu à mort fin juin. « Je veux me battre pour que tu ne sois jamais oublié », a notamment déclaré son père. Beaucoup de participants portaient des t-shirts noirs et blancs avec une photo du garçon. Et puis le premier maillot jaune sur le Tour de France, il est pour Jonas Vingegaard après la victoire de Visma Liesebike hier dans les rues de Barcelone pour le contre-la-montre par équipe. Deuxième étape aujourd'hui, c'est entre Tarragone et la capitale de Catalogne. Voilà pour l'essentiel de l'actualité. Très bon début de journée à tous.
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3: Bonjour à tous. Côté ciel, on conservera de belles conditions pour poursuivre le week-end en Eure-et-Loire. Ce dimanche restera ensoleillé. Après 14 degrés pour les minimales, le mercure grimpera jusqu'à 31 voire 32 degrés. Demain, le soleil restera présent pour débuter cette nouvelle semaine et se montrera généreux malgré un voile nuageux. Les valeurs maximales, elles grimperont encore un peu pour atteindre 34 à 35 degrés dans l'après-midi. Très bon dimanche avec intensité.
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musette des alpages. Damien Berezinski pour démarrer ce programme du Non-Stop Musette de ce dimanche 5 juillet. Bon réveil, merci de nous avoir rejoints. On est ensemble jusqu'à 8h et à partir de 8h, nous restons ensemble pour le réveil souvenir comme chaque dimanche. Quentin Laroche nous arrive, Espagna del Sol.

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11: En ce dimanche, les béliers commencent la journée avec plus de clarté.
12: Taureau, vous vous sentez écouté jusqu'au bout. Vous n'avez pas besoin de vous justifier.
13: Les gémeaux, vous prenez quelques minutes pour vous détendre ou pour marcher et cela change votre état d'esprit.
14: Cancer, vous reprenez une activité qui vous fait du bien.
15: Ami Lion, vous partagez un moment de complicité sincère et le lien devient plus naturel.
16: Vierge, vous dormez mieux sur plusieurs nuits consécutives.
17: Votre énergie revient progressivement.
18: Les balances, un échange honnête renforce la confiance.
19: Scorpion, vous protégez votre tranquillité et votre espace personnel.
20: Sagittaire, vous ralentissez volontairement.
21: Vous profitez de ce moment de calme.
22: Capricorne, le doute s'efface.
23: Les Verseaux, une surprise agréable illumine votre quotidien.
24: Elle vous rappelle que le positif arrive souvent sans prévenir.
25: Et Poissons, vous vous sentez prêt à aborder la semaine suivante avec confiance, clarté et sérénité.
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Les idées de sortie pour ce dimanche 5 juillet avec la Randozanne à Yèvre du cyclotourisme et puis de nombreuses brocantes à Ardel, Béville-le-Comte, Champron-en-Perché, Chapelle-Royale, Cherisy, Germignonville, La Loupe, La Saucelle, Morvilliers, dans le Loir-et-Cher à Lille et puis des fines maisons. Chapelle-Royale, 19 rue Jean Moulin, Romilly-sur-Aigle, 23 rue des Oiseaux, Senonches, 3 rue de l'Étang de Lille. Rassemblement de véhicules anciens et de prestige à Montigny-sur-Avre, concours de saut d'obstacles au centre équestre Le Carillon à Luisant, la foire aux laines à Châteaudun, salon du livre à Vauve, à la salle Sylvia Montfort, course de côte à Frédéval, baptême moto et voiture d'exception au profit du Téléthon à Varices de 10h à 16h, le festival à Crécy-Couvet, les impromptus du château à 11h à Vendôme, la suite du festival de la Gouépière à Bogasson à partir de 11h. Ce midi, pique-nique annuel zéro déchet à Chouine. Cochon grillé de l'Amicale des sapeurs-pompiers à Charbonnières. Pique-nique en musique à Bellem. Loto cet après-midi à Châteauneuf-en-Thymerais. Il y a des petits doudous de l'hôpital de Chartres. À Louville-la-Chenard, porte ouverte de l'Observatoire des oiseaux. Le cirque musical La Symphonie des Nuées au Grand Pré à Chartres. Exposition des artistes réliens au prieuré d'Iron à Cloix de 14h à 18h. Même horaire pour la visite du musée École d'Invers. Une visite guidée du village de Troyes à 14h30. La 62e fête d'été à Châtillon-en-Dunois à 14h30. Guinguette avec Mélodie au parc de Bel Air à Ingrès. Concours de pétanque à 14h30 à Berduis. La guinguette du Bief à 15h à Brou. Visite du champ de bataille de Loigny à Loigny-la-Bataille à 15h. Concert d'été à Maintenon au Jardin de la Mairie avec Triptyque et Under Control. Les dimanches au parc à 16h à Nogent-le-Rotrou, parc Louis-Moulin, Nickel-Nicole. À Nogent-le-Roi, les guinguettes de Nogent-le-Roi. C'est à Vacheresse-les-Basses à partir de 16h avec Gargantuesque. Du théâtre avec le Cercle des Poètes Disparus au théâtre Portail Sud à Chartres à 17h. À Rueil-la-Gadelière, le festival de musique au château de la Gadelière à 18h, l'âme populaire. Guinguette à Blois à 18h30 au port de la Creusille avec une soirée fiesta. Et puis à Drouet, une soirée perchée avec concert et cinéma en plein air. C'est à partir de 19h au plan d'eau de Drouet. 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
1: Bonjour à tous. Côté ciel, on conservera de belles conditions pour poursuivre le week-end en Eure-et-Loire. Ce dimanche restera ensoleillé. Après 14 degrés pour les minimales, le mercure grimpera jusqu'à 31 voire 32 degrés. Demain, le soleil restera présent pour débuter cette nouvelle semaine et se montrera généreux malgré un voile nuageux. Les valeurs maximales, elles grimperont encore un peu pour atteindre 34 à 35 degrés dans l'après-midi. Très bon dimanche avec intensité.
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0: Bonjour, quoi de beau à la télé pour cette soirée du 5 juillet sur TF1, Plan de chat, film avec Lambert Wilson et Franck Dubosc. Un groupe d'amis se retrouve pour fêter un anniversaire prévu en Grèce. La fête se tient finalement dans un manoir breton sous une météo morose. Sur France 2, Soudain Seul, film avec Gilles Lelouch et Mélanie Thierry. Lancé dans un tour du monde à bord d'un petit voilier, Laura et Ben décident de s'offrir une brève escapade sur une île isolée. Malheureusement, une tempête emporte leur bateau. Sur Arte, L'Impasse, film réalisé par Marianne De Palma. Sur W9, Les blagues de Toto 2, classe verte, comédie. Sur France 4, Marius, pièce de théâtre. Sur France 5, Franco, le dernier dictateur, série documentaire. Francisco Franco, dernier dictateur d'Europe occidentale, est mort en 1975, après avoir régné sans partage sur l'Espagne pendant près de 4 décennies. Et puis sur T18, Secret d'héritier magazine. Très belle soirée télé à tous.
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Et nous sommes le 5 juillet aujourd'hui, nous fêtons les Antoine et les Antoine-Marie. Et en ce 5 juillet, je pourrais vous parler de Georges Pompidou, l'ancien président français né en 1911, ou de Dolly, la première brebis clonée née en 1996. Mais le 5 juillet 1979 est née l'une des plus grandes championnes françaises de tennis, Amélie Mauresmo. Elle est un des plus beaux palmarès du tennis français avec une médaille d'argent aux JO d'Athènes en 2004, battue en finale par la Belge Justine Henin, mais aussi et surtout deux titres du Grand Chelem, la même année en 2006 en Australie et dans le temple du tennis Wimbledon, à chaque fois contre Justine Henin. Ce titre sur le gazon londonien a d'ailleurs une saveur particulière. En Australie, en début d'année 2006, la Française bénéficie de l'abandon de la Belge dans la seconde manche, mais en Angleterre, c'est bien à armes égales que la francilienne s'est imposée. Tête de série numéro 1 du tableau de simple, la Française tarde à entrer dans la rencontre et perd le premier set 6-2, mais s'impose 6-3 dans le deuxième, puis 6-4 dans l'ultime manche. La dernière Française à s'être imposée à Wimbledon était Suzanne Lenglen en 1925. Avec l'argent au JO d'Athènes, deux grands chelems, mais aussi 25 tournois gagnés en carrière et une victoire en Fed Cup en 2003, Amélie Mauresmo possède un des plus beaux palmarès du tennis féminin français. Elle sera en 2004 la première joueuse française de l'ère moderne à atteindre le classement de numéro 1 mondial. La citation du jour nous vient d'un ancien vainqueur de Wimbledon et de l'US Open, l'américain Stan Smith. « La majorité des gens ignorent qui je suis. Beaucoup de gens pensent que je suis une chaussure. »

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1: Bonjour à tous. L'équipe de France qualifiée pour les quarts de finale de la Coupe du Monde de foot. Les Bleus se sont imposés 1-0 cette nuit face au Paraguay en 8e. C'est Kylian Mbappé qui a délivré les Français sur un pénalty après un match compliqué face à un bloc bas des Paraguayens souvent provocateurs. La France retrouvera au prochain tour le Maroc qui a éliminé le Canada hier après une victoire 3-0.

0: Rassemblement National affirme que si la justice lui interdit de se présenter, ce sera avec une grande énergie et une grande conviction qu'elle soutiendra Jordan Bardella. Le RN organisait ce week-end dans le Pas-de-Calais une fête champêtre pour les adhérents du parti. Des rassemblements ont eu lieu dans près de 80 villes hier. La mobilisation continue un peu partout en France contre les violences sexuelles faites aux femmes et aux enfants après la mort de Liana dans le Gers. Les participants et associations attendent des mesures concrètes de la part du gouvernement. Le premier malade d'Ebola en France est guéri, sorti de l'hôpital, annoncé hier de la ministre de la Santé, Stéphanie Rist. C'est un médecin humanitaire qui avait été testé positif à son retour de la République démocratique du Congo. Il avait été isolé dès son arrivée à l'aéroport à Paris. Et puis le début du Tour de France, Jonas Vingegaard endosse le premier maillot jaune de cette édition après la victoire de son équipe hier lors du chrono par équipe à l'occasion de la première étape de cette grande boucle en Espagne. Un peu moins de 169 km au programme aujourd'hui entre Tarragone et Barcelone. Voilà pour l'info, très belle matinée à tous.
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2: Très bon dimanche, bon réveil. Pascal vous accompagne, comme chaque dimanche, dans le Non-Stop Musette. À partir de 8h, le réveil souvenir, avec vos dédicaces, vos messages, les anniversaires à souhaiter. Mais pour l'heure, le Musette avec Angélique et l'Odolie.

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9: En ce dimanche, les béliers commencent la journée avec plus de clarté. Taureau, vous vous sentez écouté jusqu'au bout. Vous n'avez pas besoin de vous justifier. Les gémeaux, vous prenez quelques minutes pour vous détendre ou pour marcher et cela change votre état d'esprit. Cancer, vous reprenez une activité qui vous fait du bien. Ami Lion, vous partagez un moment de complicité sincère et le lien devient plus naturel. Vierge, vous dormez mieux sur plusieurs nuits consécutives. Votre énergie revient progressivement. Les balances, un échange honnête renforce la confiance. Scorpion, vous protégez votre tranquillité et votre espace personnel. Sagittaire, vous ralentissez volontairement. Vous profitez de ce moment de calme. Capricorne, le doute s'efface. Les Verseaux, une surprise agréable illumine votre quotidien. Elle vous rappelle que le positif arrive souvent sans prévenir. Et Poissons, vous vous sentez prêt à aborder la semaine suivante avec confiance, clarté et sérénité.
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pour ce dimanche 5 juillet avec la Randozane à Yèvre du cyclotourisme et puis de nombreuses brocantes à Ardel, Béville-le-Comte, Champron-en-Perché, Chapelle-Royale, Cherisy, Germignonville, La Loupe, La Saucelle, Morvilliers, dans le Loir-et-Cher à Lille et puis des villes maisons. Chapelle-Royale, 19 rue Jean-Moulin, Romy-sur-Aigle, 23 rue des Oiseaux, Senonche, 3 rue de l'Étang de Lille. Rassemblement de véhicules anciens et de prestige à Montigny-sur-Avre, concours de saut d'obstacles au centre équestre Le Carillon à Luisant, la foire aux laines à Châteaudun, salon du livre à Vauves à la salle Sylvia Montfort, course de côte à Frédéval, baptême moto et voiture d'exception au profit du Téléthon à Varis de 10h à 16h, le festival à Crécy-Couvet, les impromptus du château à 11h à Vendôme, la suite du festival de la Gouépière à Bogasson à partir de 11h. Ce midi, pique-nique annuel zéro déchet à Chouine. Cochon grillé de l'Amicale des sapeurs-pompiers à Charbonnières. Pique-nique en musique à Bellem. Loto cet après-midi à Châteauneuf-en-Thymerais. Il y a des petits doudous de l'hôpital de Chartres. À Louville-la-Chenard, porte ouverte de l'Observatoire des oiseaux. Le cirque musical La Symphonie des Nuées au Grand Pré à Chartres. Exposition des artistes réliens au prieuré d'Iron à Cloix de 14h à 18h. Même horaire pour la visite du musée École d'Inver. Une visite guidée du village de Trot à 14h30. La 62e fête d'été à Châtillon-en-Dunois à 14h30. Guinguette avec Mélodie au parc de Bel Air à Ingrès. Concours de pétanque à 14h30 à Berduis. La guinguette du Bief à 15h à Brouf. Visite du champ de bataille de Loigny à Loigny-la-Bataille à 15h. Concert d'été à Maintenon au Jardin de la Mairie avec Triptyque et Under Control. Les dimanches au parc à 16h à Nogent-le-Rotrou, parc Louis Moulin, Nickel Nicole. À Nogent-le-Roi, les guinguettes de Nogent-le-Roi, c'est à Vacheresse-les-Basses à partir de 16h avec Gargantuesque. Du théâtre avec le Cercle des Poètes Disparus au théâtre Portail Sud à Chartres à 17h. À Rueil-la-Gadelière, le festival de musique au château de la Gadelière à 18h, l'âme populaire. Guinguette à Blois à 18h30 au port de la Creusille avec une soirée fiesta. Et puis à Drouet, une soirée perchée avec concert et cinéma en plein air. C'est à partir de 19h au plan d'eau de Drouet. 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
1: Oh là là, reluque un peu la frangine qui arrive là-bas. Les cheveux coupés à la garçonne, un petit foulard rouge autour du cou, une jupe plissée.
2: Mais tu la reconnais pas?
1: Eh non.
2: Mais c'est madame la Java.
1: Oh, bah dis donc, elle pourra mettre des midi-jupes, celle-là.

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1: Bonjour à tous. Côté ciel, on conservera de belles conditions pour poursuivre le week-end en Eure-et-Loire. Ce dimanche restera ensoleillé. Après 14 degrés pour les minimales, le mercure grimpera jusqu'à 31 voire 32 degrés. Demain, le soleil restera présent pour débuter cette nouvelle semaine et se montrera généreux malgré un voile nuageux. Les valeurs maximales, elles grimperont encore un peu pour atteindre 34 à 35 degrés dans l'après-midi. Très bon dimanche avec intensité.
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merci de votre fidélité. Bon réveil. Jusqu'à 8h, le non-stop Musette. À partir de 8h, le réveil souvenir. Et nous allons écouter Mick Brien dans un instant, Marose de Touraine, puis Michel Vrobel, les compagnons du Musette, Emilio Corfin ou encore Charles Cassonnet. Nous aurons également une très vieille chanson tout à l'heure, vers 7h50, de Berthe Silva, intitulée Mon gosse. Mais pour l'heure, c'est Marose de Touraine et c'est Mick Brien.

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0: Il est 8h sur Intensité. Merci d'être avec nous. Baptiste Berthelin nous arrive pour l'actualité nationale. 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Bonjour.
1: Bonjour à tous. Un match compliqué, mais l'essentiel est là. L'équipe de France est qualifiée pour les quarts de finale de la Coupe du Monde de football. Les Bleus se sont imposés 1-0 face au Paraguay cette nuit en 8e grâce à un but de Kylian Mbappé sur pénalty à la 70e minute de jeu. Une soirée difficile face à une équipe accrocheuse et qui a souvent provoqué les Français. Mais ils ne sont pas tombés dans le piège paraguayen. Écoutez l'analyse du capitaine Kylian Mbappé après la rencontre. Il était au micro d'M6.
2: On a montré qu'on n'était pas seulement une équipe qui savait jouer en football offensif. S'il faut mettre les mains dans la merde, on va mettre les mains dans la merde. Désolé.

0: matchs ce soir et cette nuit, Brésil-Norvège d'abord et ensuite Mexique-Angleterre. Dans l'actualité également, la canicule de retour sur le sud du pays. 7 départements sont placés en vigilance orange aujourd'hui, des Pyrénées-Orientales jusqu'à la Drôme. Des pointes jusqu'à 40 degrés sont attendues par endroit. Premier meeting de campagne cet après-midi pour un ancien Premier ministre, c'est Édouard Philippe, qui devrait réunir 5000 personnes à l'Adidas Arena de Paris. Le maire du Havre souhaite fixer des priorités claires à moins d'un an du premier tour du scrutin désormais. Et puis il y a 30 ans, jour pour jour, une brebis devenait mondialement célèbre. Dolly est devenue le premier mammifère cloné à partir d'une cellule prélevée chez un adulte. Un exploit scientifique qui avait fait le tour du monde. Voilà pour l'info, très bon week-end à tous.
1: Merci Baptiste et à tout à l'heure.
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1: Bonjour, hier après-midi, un incendie parti d'un champ du hameau de Vaubrun à Chaudon a ravagé plus de 300 hectares jusqu'à Néron et Vacheresse-les-Basses. Le feu a traversé un saut bois menaçant des

incendies depuis le début de l'année en Eure-et-Loire. Dans le Loir-et-Cher, l'ancienne carrière de la Nivardière à Tripleville, sur la commune de Beauce-la-Romaine, s'offre une seconde vie. Total Energy y implante actuellement une centrale solaire de 8400 panneaux. L'ouverture est prévue pour décembre prochain avec une capacité de production électrique équivalente à la consommation de 2400 foyers. La sécurité

Saint-Choix-les-Trois-Rivières. Trois jeunes scolarisés dans deux écoles de Brou ont terminé sur le podium. Une cérémonie de récompense a eu lieu jeudi à l'école Saint-Paul. Reportage dans notre prochain journal à 8h30. À Châteaudun, le public est attendu nombreux aujourd'hui pour la suite de la 25e foire aux laines. Les animations médiévales battent leur plein ce dimanche avec des combats de chevalerie, un marché artisanal, des spectacles de rue, des démonstrations.

0: rencontrons Vendôme, Le Mans, Angers, Brétigny, Gif-sur-Yvette, Orsay, Bagneux, Clamart et les Parisiens de l'USO Massif Central. La météo, c'est une belle journée ensoleillée qui s'annonce. Le mercure va grimper au fil des heures pour atteindre les 30 degrés cet après-midi. Une chaleur qui reste tout à fait supportable. Soyez vigilants demain, lundi. Le ciel restera bleu, mais le thermomètre va se voler. 15 degrés le matin, mais jusqu'à 35 degrés au plus chaud de la journée. Actuellement, on relève 13 degrés à Nogent-le-Rotrou, 15 à Vendôme et Orléans, 16 degrés sous abri à Château-d'Inchartres, Dreux et Rambouillet.
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Bonjour, bonjour. Le réveil souvenir ouvert jusqu'à 11h avec votre programmation, les dédicaces, les messages reçus tout au long de la semaine. Merci de votre fidélité. Et nous allons pas tarder à commencer avec Printemps d'Alsace qui nous a été demandé par Thérèse pour l'anniversaire de sa sœur de Brou. Bisous à tous les deux, nous dit-elle. Bon anniversaire.

Et nous poursuivons avec l'anniversaire de Nadou. Joyeux anniversaire avec de gros bisous de la part de Guitoun, Jocelyne et Jacqueline. Avec le titre demandé, Mon cœur te dit je t'aime, Frédéric François.

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2: En ce dimanche, les béliers commencent la journée avec plus de clarté.
3: Taureau, vous vous sentez écouté jusqu'au bout. Vous n'avez pas besoin de vous justifier.
4: Les gémeaux, vous prenez quelques minutes pour vous détendre ou pour marcher et cela change votre état d'esprit.
5: Cancer, vous reprenez une activité qui vous fait du bien.
6: Amis lions, vous partagez un moment de complicité sincère et le lien devient plus naturel.
7: Vierge, vous dormez mieux sur plusieurs nuits consécutives.
8: Votre énergie revient progressivement.
9: Les balances, un échange honnête renforce la confiance.
10: Scorpion, vous protégez votre tranquillité et votre espace personnel.
11: Sagittaire, vous ralentissez volontairement.
12: Vous profitez de ce moment de calme.
13: Capricorne, le doute s'efface.
14: Les Verseaux, une surprise agréable illumine votre quotidien.
15: Elle vous rappelle que le positif arrive souvent sans prévenir.
16: Et Poissons, vous vous sentez prêt à aborder la semaine suivante avec confiance, clarté et sérénité.
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17: 8h18, nous allons écouter l'orchestre Pierre-André avec une valse, des moules frites et un petit rosé qui nous a été demandé par Isabelle pour Arlette en lui souhaitant

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19: Près de Nogent-le-Roi, 300 hectares de végétation brûlés hier après-midi. Une centrale solaire en construction dans une ancienne carrière de Tripleville. Des élèves de CM2 récompensés pour s'être illustrés sur les règles du code de la route. Météo, une belle journée. Bonjour à tous, bonjour à toutes. Plus de 300 hectares ont brûlé hier après-midi près de Nogent-le-Roi dans l'incendie qui est parti d'un champ du hameau de Vaubrun, commune de Chaudon, avant de s'étendre à des espaces naturels sur la commune de Néron et de Vacheresse-les-Basses. C'est le plus important feu de végétation depuis le début de l'année en Eure-et-Loir. 70 sapeurs-pompiers ont été mobilisés avec une trentaine d'engins de secours provenant des centres de Dreux, Nogent-le-Roi, Charmes, maintenant, et des Yvelines. Le feu a traversé un petit bois et a menacé 60 hectares de blés sur pied, puis des maisons de la commune de Néron. Mais fort heureusement, vers 19h, le feu était maîtrisé et aucun bâtiment n'a été atteint. Près de 300 hectares de champs et d'espaces boisés ont été brûlés. Les agriculteurs se sont également rapidement mobilisés grâce au dispositif de la cohorte. Une vingtaine ont retourné la terre de plusieurs secteurs afin d'éviter la propagation. Des routes du secteur ont été coupées à la circulation. Le préfet d'Eure-et-Loir, Hervé Jonathan, s'est rendu sur les lieux et a tenu à saluer la mobilisation exemplaire de l'ensemble des acteurs engagés sur le terrain et ajoutait « Cette mobilisation collective illustre la solidarité et l'efficacité de l'ensemble des acteurs du territoire face à un événement d'une telle ampleur ». Pour lutter contre les incendies dans l'Aude, 26 sapeurs-pompiers d'Eure-et-Loir sont partis mercredi en renfort des effectifs sur place. Ils sont arrivés jeudi dans le secteur de Narbonne avec 4 engins de lutte contre les incendies. Ces pompiers effectuent des opérations curatives sur le front des incendies, mais aussi des opérations préventives pour protéger des habitations. Dans le Loir-et-Cher, Total Énergie investit une ancienne carrière à Tripleville, commune de Beauce-la-Romaine, non pas pour y extraire du pétrole, mais pour y installer une centrale solaire. 8400 panneaux solaires sont en cours d'installation sur l'ancienne carrière de la Nivardière et en décembre prochain, la centrale solaire entrera en service et pourra alimenter en électricité l'équivalent de 2400 foyers. Cette centrale solaire est la troisième du Loir-et-Cher installée par Total Énergie et son 15e site de production d'électricité renouvelable en région Centre-Val-de-Loire. La sécurité routière et les règles liées au code de la route s'apprennent à tout âge en Eure-et-Loir. Cela s'est illustré le mois dernier, le 17 juin, lors de la finale départementale de la prévention routière. Une cinquantaine d'élèves de CM2 de tout le département se sont retrouvés sur la piste dédiée à Cloix-les-Trois-Rivières. 3 jeunes scolarisés dans 2 écoles de Brou ont terminé sur le podium. Une cérémonie de récompense a ainsi été officiellement organisée dans la commune à l'école Saint-Paul. C'était ce jeudi pour saluer la jeune lauréate, mais aussi les personnes engagées dans cette démarche. Jade Bihan.
17: Au début de l'année, 3270 élèves euréliens se sont lancés dans le challenge organisé par la prévention routière. Et sur les 50 finalistes présents à la mi-juin, c'est la jeune Louane qui a roulé sur la concurrence, autant en théorie que sur son vélo.
20: Je suis très contente. J'étais surprise parce que je m'y attendais pas trop non plus. Et puis j'étais contente.
17: Le jour J, les jeunes de CM2 ont répondu à des questions théoriques sur le code de la route, mais aussi fait de la circulation en conditions réelles sur le circuit de la prévention routière situé à Cloix. La volonté de l'organisme est donc d'évaluer les élèves sur tous leurs acquis. Pour l'école Saint-Paul de Brou, ce sont les enseignants et la police municipale qui ont assuré à la fois la théorie et la pratique.
21: En sachant qu'on intervient tout au long de l'année pour former justement les élèves aux dangers de la sécurité routière.
17: Ludovic Buron, brigadier chef principal de la police municipale de Brou, se dit fier de la première place de Louane.
21: Et pour les CM2, on intervient pour le vélo, pour avoir les bons comportements routiers. On leur apprend les panneaux de signalisation routière, les formes, quelles significations les panneaux ont. Après, on participe à des ateliers avec des panneaux, des stops, vous avez des carrefours, tout est tracé et donc on a des exercices d'équilibre aussi, on les évalue.
17: Un travail régulier qui prend la bonne direction car à Brou, l'apprentissage se fait crescendo dès la maternelle et après les excellents résultats de la jeunesse broutaine, Éric Louis, le délégué de la prévention routière en Eure-et-Loir, souhaite davantage travailler aux côtés de la nouvelle municipalité municipalité et de ces jeunes à l'avenir.
19: Et les deux autres jeunes de Brou qui ont fini deuxième et troisième de la finale départementale sont eux scolarisés à l'école Jules Verne, également accompagnés par l'école et la police broutaine. À noter que Louane, arrivée en première place, s'est vue offrir un vélo tout neuf. À Châteaudun, la foire aux laines est de retour avec ses moutons. La 25e édition se poursuit ce dimanche avec de nombreuses compagnies, déambulations musicales, démonstrations, ateliers, spectacles, combats de chevalerie, marché médiéval, ferme avec démonstration de tonte. Le départ de la parade de clôture aura lieu à 18h devant le château et arrivera place du 18 octobre. Et à 19h, ce sera le départ des moutons. Retrouvez les reportages en direct de la foire aux laines sur notre site internet intensité.net. Les dons du sang de la semaine à venir, demain après-midi, rendez-vous à la salle des fêtes de Bonville-Jolainville, mardi au Dianetum à Annette, mercredi à la salle des fêtes de Mainvilliers, vendredi à l'Agora de Vernouillet, et non jeudi comme initialement programmé. À noter que la collecte prévue vendredi à Nogent-le-Fay est annulée et reportée au mardi 28 juillet prochain. Un mot de rugby avec Chartres qui connaît ses adversaires pour la prochaine saison en fédéral 3. Le CCR affrontera Vendôme, Le Mans, Angers, Brétigny, Gif-sur-Yvette, Orsay, Bagneux, Clamart et l'USO Massif Central. C'est une équipe de parisienne. En cyclisme, l'Aurélien Hugo Page Cofidis s'est classé 139e de la première étape du Tour de France, parti hier de Barcelone en Espagne. Un contre-la-montre par équipe. Aujourd'hui, la deuxième, toujours en Espagne, une étape de 168 km 500 entre Tarragone et Barcelone.
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19: Du soleil tout au long de ce dimanche avec des températures chaudes mais sans être excessives, on atteindra tout de même les 30 degrés dans l'après-midi. Demain, suite du beau temps et des températures en hausse, 15 degrés pour les minimales mais surtout 35 degrés attendus demain pour les maximales.
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19: Châteaudun revient, ses moutons, titre en une, l'éco-républicain, en page Chartres, 30 ans au service de ses patients à la Madeleine, rencontre avec Annick Fontaine-Gommet, dernier médecin généraliste à la Madeleine à Chartres, qui est à la retraite depuis mars, elle garde des liens forts avec les habitants du quartier. En page Châteaudun, la foire aux laines, avec une des petites mains de l'ombre de l'événement, Annette Garcia, qui confectionne les costumes des élus. Et puis en page sport, le départ de Claude Foiré, après 68 saisons, dont 39 passées à la tête de l'Avenir d'Imonville. Claude Foiré a transmis le témoin à Frédéric Rodrigue samedi dernier lors de l'Assemblée Générale du Club. Le Quintet Plus à Saint-Cloud, handicap des Hauts-de-Seine, 1600 mètres et 16 partants. Les pronos de Nono, 4, 10, 15, 11, 12, As, 3 et 8. 4, 10, 15, 11, 12, As, 3 et 8. En dernière minute, le 10, Sissio Boy. Notre agenda pour clore cette édition avec les vide-greniers et brocantes du jour. Ardèle, Béville-le-Comte, Champron-Perché, Chapelle-Royale, Cherizy, Germignonville, La Loupe, La Saucelle, Morvilliers. Des vides-maisons également à Chapelle-Royale, 19 rue Jean-Molin, Remy-sur-Aigle, 23 rue des Oiseaux, Senonge, 3 rue de l'Étang de Lille. Également ce dimanche, rassemblement de véhicules anciens et prestige à Montigny-sur-Avre, concours de saut d'obstacles au centre équestre Le Carillon à Luisant, la foire aux laines bien sûr à Châteaudun, également un salon du livre à Voves, c'est à la salle Sylvia Montfort, à Frédéval, la 54e édition course de côte, à Varize, baptême moto et voiture d'exception au profit du Téléthon de 10h à 16h, la suite et la fin du festival de la Gouépière à Bois-Gassion à partir de 11h, pique-nique annuel zéro déchet à Chouine à midi. L'auto cet après-midi à Châteauneuf-Antimeray, porte ouverte de l'Observatoire des oiseaux à Louville-Lachenard. Exposition des artistes réliens au prieuré d'Iron, visite du musée-école d'Invers. Et toujours cet après-midi à Châtillon-du-Noix, la 62e fête d'été. Guinguette du Bif à Brouffoy, 15h. Visite du champ de bataille à Loigny-la-Bataille à 15h. Concert d'été au jardin de la mairie de Maintenon, Triptyque et Under Control. Les dimanches au parc à Nogent-le-Rotrou avec Nickel Nicole au parc Louis Moulin à 16h. À Nogent-le-Roi, précisément à Vacheresse-les-Basses, les Guinguettes de Nogent-le-Roi à 16h avec Gargan Tuesque. Et puis à Rueil-la-Gadelière, le festival de musique au château de la Gadelière avec à 18h l'âme populaire. Et puis à Drouet, la soirée perchée avec concert et cinéma en plein air. C'est au plan d'eau de Drouet à partir de 19h.
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19: Un petit coucou de Brou pour Liliane qui nous écoute depuis le Tarn avec une pensée pour Michel. C'est de la part de son amie Micheline qui pense bien à elle et qui vous propose d'écouter Liliane, Nino Ferrer, le Sud.

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17: 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Bientôt 8h54 sur Intensité. Nous allons écouter N'avoue jamais Guy Mardel, demandé par Christiane pour son mari Roger.

0: Il est 9h sur Intensité. Très bon dimanche. Baptiste Berthelin nous arrive pour l'actualité nationale et internationale. Bonjour.
1: Bonjour à tous. Des retrouvailles avec le Maroc. Comme en 2022, l'équipe de France de foot est qualifiée pour les quarts de finale de la Coupe du Monde après avoir battu le Paraguay 1-0 cette nuit en 8e. C'est Kylian Mbappé qui a libéré les Français en deuxième mi-temps grâce à un but sur pénalty. Les joueurs de Didier Deschamps retrouveront donc jeudi soir les Marocains en quart comme il y a 4 ans en demi-finale. Les Bleus, pour rappel, s'étaient imposés 2-0 au Qatar. Il n'y a pas que du football en ce moment aux États-Unis. Le pays a célébré hier ses 250 ans. De nombreux événements étaient prévus, même si certains ont été perturbés par les fortes chaleurs et les orages. Rien ne peut nous décourager, a déclaré Donald Trump lors de sa prise de parole à Washington. Les États-Unis incarnent l'espoir, la promesse, la lumière et la gloire parmi toutes les nations du monde pour le locataire de la Maison-Blanche. En France, 7 départements sont placés en vigilance orange canicule. C'est le sud du pays qui est concerné en cette fin de semaine. L'Ardèche, l'Aude, la Drôme, le Gard, l'Hérault, les Pyrénées-Orientales et le Vaucluse. Des températures comprises entre 35 et 37 degrés, voire des pointes jusqu'à 40 degrés sont attendues localement. 7 départements sont également en alerte rouge feu de forêt. Et d'ailleurs, un nouvel incendie s'est déclaré hier en fin de journée dans les Pyrénées-Orientales. Il a pour l'instant

0: kilomètres par équipe. Deuxième étape aujourd'hui entre Tarragone et la capitale de la Catalogne. Voilà pour l'essentiel de l'actualité. Passez tous une excellente matinée.
1: Merci Baptiste et à tout à l'heure.
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1: Bonjour. Un incendie hier après-midi, parti d'un champ du hameau de Vaubrun, Chaudon, a ravagé plus de 300 hectares jusqu'à Néron et Vacheresse-les-Basses. Le feu a traversé un sous-bois menaçant des habitations et 60 hectares de blessures-pieds. Pour maîtriser le sinistre, 70 sapeurs-pompiers et une trentaine d'engins ont été mobilisés, épaulés par une vingtaine d'agriculteurs du dispositif de la cohorte qui ont retourné la terre pour bloquer les flammes. Des routes ont été coupées à la circulation. Le feu a été fixé vers 19h et heureusement aucun bâtiment n'a été touché. C'est le plus important incendie depuis le début de l'année en Eure-et-Loir. Dans le Loir-et-Cher, l'ancienne carrière de la Nivardière à Tripleville sur la commune de Beauce-la-Romaine s'offre une seconde vie. Total Énergie y implante actuellement une centrale solaire de 8400 panneaux. L'ouverture est prévue pour décembre prochain avec une capacité de production électrique équivalente à la consommation de 2400 foyers. La sécurité routière et les règles liées au code de la route s'apprennent à tout âge. Cela s'est illustré le mois dernier lors de la finale départementale de la prévention routière. Une cinquantaine d'élèves de CM2 de tout le département se sont retrouvés à Cloix-les-Trois-Rivières. Trois jeunes scolarisés dans deux écoles de Brou ont terminé sur le podium. Une cérémonie de récompense a eu lieu jeudi dernier à l'école Saint-Paul. Reportage dans notre journal de 9h.

0: adversaires pour la saison prochaine. Les Chartrains affronteront Vendôme, Le Mans, Angers, Brétigny, Gif-sur-Yvette, Orsay, Bagneux, Clamart et les Parisiens de l'USO Massif Central. La météo, une belle journée ensoleillée, un mercure qui va grimper au fil des heures pour atteindre les 30 degrés cet après-midi. Une chaleur qui reste tout à fait supportable, soyez vigilants car demain le ciel sera aussi bleu, mais le thermomètre va afficher jusqu'à 35 degrés au plus chaud de la journée. 9h05.
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0: Nous allons écouter Dave, Est-ce par hasard, demandé par Rosie pour tous les auditeurs et pour Intensité. Merci.

sa sœur Claudine de Cloix, pour sa gentillesse de la part de Sylvie, également pour ses amis et pour Intensité. Merci Franck Michael. Cette chanson est pour toi.

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16: Intensité. 9h15, nous allons écouter Claude François, le lundi au soleil, demandé par toute la famille pour souhaiter une bonne journée à Mamie Bébelle.

De la part de Bernadette et Daniel de Lucé, pour souhaiter un très joyeux anniversaire à Yolande de Vendôme. Très bon anniversaire. Et pour vous, Yolande, Frédéric François, je t'aime à l'italienne.

0: C'était donc Frédéric François, je t'aime, l'italienne sur Intensité. Je vous rappelle que pour le programme aujourd'hui, nous sommes complets, mais vous pouvez déjà préparer le programme de la semaine prochaine. Vous envoyez un mail, pascal@intensité.net. Vous pouvez également aller sur notre site internet et vous allez à la page contact et vous suivez la procédure pour nous envoyer un message ou alors le standard, mais uniquement du lundi au vendredi de 10h à midi, le 02 37 45 4000. Voilà pour faire le programme. Dans quelques instants, dans quelques minutes, nous aurons l'actualité de la région. Nous aurons également le forum des associations. 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
0: 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Il est 9h30, c'est l'heure de retrouver l'actualité de la région.
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0: 300 hectares de végétation brûlés hier après-midi près de Nogent-le-Roi. Une centrale solaire en construction dans une ancienne carrière de Tripleville. Des élèves de CM2 récompensés pour s'être illustrés sur les règles du code de la route. La météo, une belle journée. Bonjour à tous, bonjour à toutes. Hier après-midi, près de 300 hectares ont brûlé près de Nogent-le-Roi dans l'incendie qui est parti dans un champ du hameau de Vaubrun, commune de Chaudon, avant de s'étendre à des espaces naturels sur la commune de Néron et de Vacheresse-les-Basses. C'est le plus important feu de végétation depuis le début de l'année en Eure-et-Loire. 70 sapeurs-pompiers ont été mobilisés avec une trentaine d'engins de secours provenant des centres de Dreux, Nogent-le-Roi. Le roi Charles, maintenant, et des Yvelines. Le feu a traversé un petit bois et a menacé 60 hectares de blé sur pied des maisons de la commune de Néron. Fort heureusement, vers 19h, le feu était maîtrisé et aucun bâtiment n'a été atteint. Près de 300 hectares de champs et d'espaces boisés ont brûlé. Les agriculteurs se sont également rapidement mobilisés grâce au dispositif de la cohorte. Une vingtaine ont retourné la terre de plusieurs secteurs afin d'éviter la propagation. Des routes du secteur ont par ailleurs été coupées à la circulation et puis le préfet d'Eure-et-Loire, Hervé Jonathan, s'est rendu sur les lieux. Il a tenu à saluer la mobilisation exemplaire de l'ensemble des acteurs engagés sur le terrain et a ajouté « Cette mobilisation collective illustre la solidarité et l'efficacité de l'ensemble des acteurs du territoire face à un événement d'une telle ampleur ». Et pour lutter contre les incendies dans l'Aude, 26 sapeurs-pompiers d'Eure-et-Loire sont partis mercredi en renfort des effectifs sur place. Ils sont arrivés jeudi dans le secteur de Narbonne avec 4 engins de lutte contre les incendies. Ces pompiers effectuent des opérations curatives sur le front des incendies, mais aussi des opérations préventives pour protéger les habitations. Dans le Loir-et-Cher, Total Energy investit une ancienne carrière à Tripleville, commune de Beauce-la-Romaine, non pas pour y extraire du pétrole, mais pour y installer une centrale solaire. 8400 panneaux solaires sont en cours d'installation sur l'ancienne carrière de la Nivardière et en décembre prochain, la centrale solaire entrera en service et pourra alimenter en électricité l'équivalent de 2400 foyers. Cette centrale solaire est la troisième du Loir-et-Cher installée par Total Energy et son 15e site de production d'électricité renouvelable en région Centre-Val de Loire. La sécurité routière et les règles liées au code de la route s'apprennent à tout âge. Cela s'est illustré le mois dernier, le 17 juin, lors de la finale départementale de la prévention routière. Une cinquantaine d'élèves de CM2 de tout l'Eure-et-Loire se sont retrouvés sur la piste dédiée à Cloix-les-Trois-Rivières. 3 jeunes scolarisés dans 2 écoles de Brou ont terminé sur le podium. Une cérémonie de récompense a ainsi été officiellement organisée dans la commune à l'école Saint-Paul. C'était jeudi pour saluer la jeune lauréate, mais aussi les personnes engagées dans cette démarche.
19: Au début de l'année, 3270 élèves euréliens se sont lancés dans le challenge organisé par la prévention routière. Et sur les 50 finalistes présents à la mi-juin, c'est la jeune Louane qui a roulé sur la concurrence, autant en théorie que sur son vélo.
20: Je suis très contente. J'étais surprise parce que je ne m'y attendais pas trop non plus. Et puis, j'étais contente.
19: Le jour J, les jeunes de CM2 ont répondu à des questions théoriques sur le code de la route, mais aussi fait de la circulation en conditions réelles sur le circuit de la prévention routière situé à Cloix. La volonté de l'organisme est donc d'évaluer les élèves sur tous leurs acquis. Pour l'école Saint-Paul de Brou, ce sont les enseignants et la police municipale qui ont assuré à la fois la théorie et la pratique.
1: En sachant qu'on intervient tout au long de l'année pour former justement les élèves aux dangers de la sécurité routière.
19: Ludovic Buron, brigadier chef principal de la police municipale de Brou, se dit fier de la première place de Louane.
1: Et pour les CM2, on intervient pour le vélo, pour avoir les bons comportements routiers. On leur apprend les panneaux de signalisation routière, les formes, quelles significations les panneaux ont. Après, on participe à des ateliers avec des panneaux, des stops, vous avez des carrefours, tout est tracé. Et donc, on a des exercices d'équilibre aussi, on les évalue.
19: Un travail régulier qui prend la bonne direction, car à Brou, l'apprentissage se fait crescendo dès la maternelle. Et après les excellents résultats de la jeunesse broutaine, Éric Louis, le délégué de la prévention routière en Eure-et-Loir, souhaite davantage travailler aux côtés de la nouvelle municipalité et de ses jeunes à l'avenir.
0: Et les deux autres jeunes de Brou qui ont fini deuxième et troisième de la finale départementale sont eux scolarisés à l'école Jules Verne, également accompagnés par l'école et la police broutaine. À noter que Louane, arrivée en première place, s'est vue offrir un vélo neuf. À Château dans la Foire, Rolaine est de retour avec ses moutons. La 25e édition se poursuit ce dimanche avec de nombreuses compagnies, déambulations musicales, démonstrations, ateliers, spectacles, combats de chevalerie, marché médiéval, ferme avec démonstration de tonte. Le départ de la parade de clôture aura lieu à 18h devant le château et arrivera place du 18 octobre. À 19h, ce sera le départ des moutons. 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En cyclisme, l'Aurélien Hugo Page, Cofidis, s'est classé 139e de la première étape du Tour de France, parti en Espagne de Barcelone, un contre-la-montre par équipe. Aujourd'hui, la deuxième étape, toujours en Espagne, une étape de 168 km 500 entre Tarragone et Barcelone. En rugby, Chartres connaît ses adversaires pour la prochaine saison en Fédéral 3. Le CCR affrontera Vendôme, Le Mans, Angers, Brétigny-sur-Orge, Gif-sur-Yvette, Orsay, Bagneux, Clamart, l'USO Massif Central. C'est une équipe, comme son nom ne l'indique pas, une équipe de la région parisienne.
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0: Du soleil tout au long de ce dimanche, avec des températures chaudes, sans être excessives, mais on atteindra tout de même les 30 degrés dans l'après-midi. Demain, suite du beau temps, des températures en hausse, 15 degrés pour les minimales, mais surtout jusqu'à 35 degrés demain après-midi pour les maximales.
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0: Châteaudun revient à ses moutons, titre en une l'Éco-Républicain. En page Chartres, 30 ans au service de ses patients à la Madeleine, rencontre avec Annick Fontaine-Gommet, dernier médecin généraliste à la Madeleine, à Chartres et à la retraite depuis mars. Elle garde des liens forts avec les habitants du quartier. En page Châteaudun, la Foire Rolaine, avec une des petites mains de l'ombre de l'événement, Annette Garcia, qui confectionne les costumes des élus. Puis en sport, à lire le départ de Claude Foiré. Après 68 saisons, dont 39 passées à la tête de l'Avenir d'Imonville, Claude Foiré a transmis le témoin à Frédéric Rodrigue samedi dernier lors de l'Assemblée Générale du club de foot d'Imonville. Le Quintet Plus à Saint-Cloud, handicap des Hauts-de-Seine, 1600 mètres et 16 partants, les pronos de Nono, 4, 10, 15, 11, 12, As, 3 et 8, 4, 10, 15, 11, 12, As, 3 et 8. En dernière minute, Sissio Boy, le numéro 10. Notre agenda avec les brocantes. Charente, Ardèle, Béville-le-Comte, Champrand-Perché, Chapelle-Royale, Cherisy, Germignonville, Lalou, Place-Aucel, Morvilliers. Rassemblement de véhicules anciens et de prestige à Montigny-sur-Imbre. Concours de saut d'obstacles au centre équestre Le Carillon à Luisant. La foire aux laines à Châteaudun. À Voves, le salon du livre à la salle Sylvia Montfort. À Frédéval, course de côte, 54e édition. Baptême, moto et voiture d'exception au profit du Téléthon à Varize de 10h à 16h. À partir de 11h, la suite et la fin du festival de la Gouépière à Boisgasson. Pique-nique annuel zéro déchet à midi à Chouine. Loto cet après-midi à Châteauneuf-en-Thymerais. Porte ouverte de l'Observatoire des oiseaux à Louville-la-Chenard. 62e fête d'été à Châtillon en Dunois. Guinguette du Bief à 15h à Brouffe. Concert d'été avec Triptyque et Under Control au jardin de la mairie de Maintenon à 15h. Les dimanches au parc à Nogent-le-Rotrou, au parc Louis Moulin à 16h, Nickel Nicole. Les guinguettes de Nogent-le-Roi, première guinguette de l'été. Et c'est à Vacheresse-les-Basses cet après-midi à partir de 16h. Et puis à Drouet, la soirée perchée avec concert et cinéma en plein air à partir de 19h au plan d'eau de Drouet.
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0: À Chapelle-Royale, ce dimanche, brocante organisée par l'Amicale des anciens élèves avec une exposition de cartes postales anciennes. Au Moulin des Planches à Montigny-sur-Avre, deuxième rassemblement de véhicules anciens et de prestige organisé par l'association Vintage Vibe, entrée gratuite. À Béville-le-Comte, vide-grenier ce dimanche est organisé par le comité des fêtes. Au centre équestre du Carillon à Luisant, premier concours de saut d'obstacles inscrit au circuit départemental, cavalier de tout niveau, entrée gratuite. Jusqu'à 18h, Vinemaison à Romilly-sur-Aigre, au 23 rue des Oiseaux, mobilier, vaisselle, bibelot. Jusqu'à 19h, Vinemaison à Chapelle-Royale, au 19 rue Jean Moulin, disque, vinyle, CD, vêtements. De 10h à 16h, baptême de moto et de voiture d'exception sur le parking de Varize, 4 rue du Château, organisé par la Perronvilloise au profit du Téléthon. Renseignements 06 20 48 04 53, 06 20 48 04 53. À partir de midi, au parc nature de Chouine, pique-nique annuel zéro déchet organisé par les amis de l'ENBC avec à 14h la découverte des plantes sauvages comestibles. Le musée école d'Anvers est ouvert ce dimanche de 14h à 18h comme tous les jours sauf les lundis et mardis où c'est ouvert uniquement pour les groupes sur réservation au 02 37 98 36 07 02 37 98 36 07 5,50€ en l'entrée, gratuit pour les moins de 6 ans. À partir de 14h30 à Châtillon-Dunois, 62e fête d'été de l'association Fête de l'été, Kermesse, avec la Country d'Arouf, concours de tir, concours de vélo fleuri pour les enfants, puis en soirée, un repas champêtre avec jambon grillé. Les inscriptions se font directement sur place. Au plan d'eau de Drouet, la soirée perchée à 19h, concert de Star Shield à 22h30, cinéma plein air, projection Le Robot Sauvage, entrée gratuite avec buvette et food truck sur place. Samedi prochain, 11 juillet, de 9h30 à 16h30 à Brou, 65 rue de Châteaudun, porte ouverte de la broutique du Secours catholique, grand déballage du mois et promo de l'été, 6 articles pour 5€. Et samedi 11 juillet, sur le terrain de pétanque de la Pointe de l'Île à Danjou, concours de pétanque en doublette de la boule danjouaise, 13h inscription, j'ai du but 14h30, 10€ par équipe. Et samedi 11 juillet à l'île de la Vallée de l'Aigre, à Romilly-sur-Aigre, à partir de 16h et jusqu'à la tombée de la nuit, fête de l'aigrette organisée par Romilly en fête, avec la participation du groupe Challenger, d'Oika Oika et de Miss Sakana. Un feu d'artifice programmé à 23h. Renseignements 06 61 02 16 30, 06 61 02 16 16 30. Le samedi prochain à 20h et le dimanche 26 juillet à 14h à la salle Léo Lagrange de Châteaudun, l'auto du Chêne Vert de Lutz-en-Dunois, 3 euros le carton à gagner, bon d'achat jusqu'à 1000 euros. Renseignements 06 77 68 06 95 06 77 68 06 95. Lundi 13 juillet à partir de 19h, place des Halles à Broue, barbecue géant des sapeurs-pompiers, 14 euros. À 22h, retraite au flambeau, 23h, feu d'artifice et bal animé par un DJ. Mardi 14 juillet à Morier, vide de grenier de l'Amicale, 10 euros l'emplacement de 6 mètres avec voiture. Inscription 06 74 75 71 41. 06 74 75 71 41. Vendredi 17 et samedi 18 juillet à partir de 18h30 à l'étang du Tertre à Coudray-aux-Perches, le festival de musique Les Vieilles Charrettes avec Graines de Sel, Télégraphe, Les Percucherons, entre autres, entrée 20 euros. Dimanche 19 juillet à Yèvre, brocante du comité des fêtes, installation de 5h à 8h, 2 euros le mètre, sans réservation, sauf pour les professionnels. À 20h, un concert offert à la salle récréative. Renseignements 06 77 52 89 95. 06 77 52 89 95. À la rentrée de septembre, rejoignez le club de canoë-kayak dunois. Profitez de 4 mois offerts sur votre première licence. Club labellisé et classé parmi les meilleurs de France. Dimanche 4 octobre à 14h à la salle des fêtes de Bayeux-le-Pin, concert des Forbans en hommage à Bébert avec d'autres artistes au profit des enfants malades organisé par Rêve et Espoir 28. 20 euros l'entrée, vente des billets samedi 11 juillet de 10h à 18h au centre commercial de Barjouville. Renseignement 06 77 40 58 78 06 70 40 58 78.
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0: Il est 9h45 sur Intensité. Nous poursuivons le réveil souvenir et nous allons écouter Maï Brandt, Rien qu'une larme, qui nous a été demandée pour l'anniversaire de Viviane. Très bon anniversaire, Viviane. Et c'est demandé par Pierrette. Et c'est également pour Intensité. Merci.

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25: Et nous allons écouter l'hymne des pompiers demandé par Michel et Claudine pour tous les pompiers.

0: Il est 10h sur Intensité. Retour de Baptiste Berthelin pour le point avec l'actualité nationale et internationale. Bonjour Baptiste.
1: Bonjour à tous. Près de 1000 hectares brûlés dans les Pyrénées-Orientales. Plus de 580 pompiers sont mobilisés à une trentaine de kilomètres à l'ouest de Perpignan pour ce feu qui s'est déclaré hier soir dans un massif difficile d'accès. Aucune évacuation générale n'a été ordonnée à ce stade. Les habitants des secteurs concernés sont invités à rester joignables et à suivre les consignes des autorités, indique le préfet des Pyrénées-Orientales. 7 départements au total sont en alerte rouge pour risque très élevé de feu en cette fin de semaine. Dans le même temps, 7 départements sont aussi en vigilance orange canicule ce dimanche. La Drôme, le Vaucluse, les Bouches-du-Rhône, le Gard, l'Hérault, l'Aude et les Pyrénées-Orientales. Des températures comprises entre 35 et 37 degrés, voire des pointes jusqu'à 40 degrés sont attendues localement. Dans le reste de l'actualité, ce n'est que l'aube de l'âge d'or de l'Amérique. Les mots hier soir de Donald Trump à l'occasion des 250 ans des États-Unis. Un discours d'une grosse demi-heure pendant lequel il a fustigé le système communiste. Premier meeting de campagne cet après-midi pour un ancien Premier ministre. C'est Édouard Philippe qui devrait réunir 5000 personnes à l'Adidas Arena de Paris. Le maire du Havre souhaite fixer des priorités claires à moins d'un an maintenant du premier tour du scrutin. Des centaines de personnes hier dans les rues de Carcassonne pour rendre hommage à Louis, ce jeune homme de 17 ans battu à mort fin juin. « Je veux me battre pour que tu ne sois jamais oublié », a notamment déclaré son père. En foot, l'équipe de France qualifiée pour les quarts de finale de la Coupe du Monde. Les Bleus se sont imposés 1-0 la nuit dernière face au Paraguay en 8e. C'est Kylian Mbappé qui a délivré les Français sur un pénalty dans ce match compliqué face à un bloc bas et des Paraguayens souvent provocateurs. La France retrouvera au prochain tour le Maroc jeudi. Et puis en cyclisme, deuxième étape du Tour de France. Cet après-midi, la dernière 100% espagnole pour cette édition 2026. Un peu moins de 169 km au programme entre Tarragone et Barcelone. C'est Jonas Vingegaard qui aura le maillot jaune tout à l'heure sur la ligne de départ. Voilà pour l'actualité.

0: Aucun bâtiment n'a été touché. C'est le plus important incendie depuis le début de l'année en Eure-et-Loir. Dans le Loir-et-Cher, l'ancienne carrière de la Nivardière, à Tripleville, commune de Beauce-la-Romaine, s'offre une seconde vie. Total Énergie y implante actuellement une centrale solaire de 8400 panneaux photovoltaïques. L'ouverture est prévue pour décembre prochain, avec une capacité de production électrique équivalente à la consommation de 2400 foyers. La sécurité routière et les règles liées au code de la route s'apprennent à tout âge. Cela s'est illustré le mois dernier lors de la finale départementale de la prévention routière. Une cinquantaine d'élèves de CM2 d'Eure-et-Loir se sont retrouvés à Cloix-les-Trois-Rivières. Trois jeunes scolarisés dans deux écoles de Brou ont terminé sur le podium. Une cérémonie de récompense a eu lieu jeudi dernier à l'école Saint-Paul. Reportage dans notre journal de 10h30. À Châteaudun, le public est attendu nombreux aujourd'hui pour la suite de la 25e foire Olaine. Les animations médiévales battent leur plein ce dimanche avec des combats de chevalerie, un marché médiéval, des spectacles de rue, des démonstrations de tonte de moutons. La grande parade de clôture s'annoncera à 18h devant le château vers la place du 18 octobre, suivi du départ des moutons à 19h. En rugby, après leur rétrogression en Fédéral 3, Chartres connaît ses adversaires pour la saison prochaine. Là, en Fédéral 3, Chartres sera opposé à Vendôme, Le Mans, Angers, Brétigny-sur-Orge, Gif-sur-Yvette, Orsay, Bagneux, Clamart et les Parisiens de l'USO Massif Central. La météo avec une belle journée ensoleillée, de mercure qui va grimper au fil des heures pour atteindre les 30 degrés cet après-midi. Demain, le ciel restera bleu et le thermomètre va s'affoler pour atteindre les 35 degrés au plus haut de la journée de votre lundi.
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0: Et il nous a été demandé par Franck, pour son plaisir, Michel Fugain, Ceux qui s'aiment. Eh bien, voici le titre, Michel Fugain sur Intensité.

Michel Fugain sur Intensité. On change de registre avec la Lambada demandée par Claudine pour l'anniversaire de Robert, sans oublier Sylvie pour retour.

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16: Et nous allons poursuivre maintenant avec Joyeux anniversaire. Le titre, et c'est pour souhaiter un joyeux anniversaire à Aurore de Montigny-le-Chartif et à Janine de Frazé. Tous les deux, c'est leur anniversaire. Et c'est demandé par Valentine, Capucine et Philippe. Très bon anniversaire.

retient la nuit. Vous l'avez reconnu, c'est Johnny Hallyday. Et c'est ce qui va suivre pour de la part de Sylvie, pour l'anniversaire de Robert, pour la famille et pour la bonne émission du dimanche.

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0: 10h30, info locale. Pascal Romain.
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17: Près de Nogent-le-Roi, 300 hectares de végétation brûlée hier après-midi. Une centrale solaire en construction dans une ancienne carrière à Tripleville. Des élèves de CM2 récompensés pour s'être illustrés sur les règles du code de la route et la météo. Le soleil. Bonjour à tous, bonjour à toutes. Plus de 300 hectares ont brûlé hier après-midi près de Nogent-le-Roi dans l'incendie qui est parti d'un champ du hameau de Vaubrun, commune de Chaudon. Il s'est étendu à des espaces naturels sur la commune de Néron et à Vacheresse-les-Bains, commune de Nogent-le-Roi. C'est le plus important feu de végétation depuis le début de l'année en Eure-et-Loire. 70 sapeurs-pompiers ont été mobilisés avec une trentaine d'engins de secours provenant des Saint-Vincent de Dreux, Nogent-le-Roi, Chartres, Maintenon et des Yvelines. Le feu a traversé un petit bois et a menacé 60 hectares de blés sur pied des maisons de la commune de Néron. Fort heureusement, vers 19h, le feu était maîtrisé. Aucun bâtiment n'a été atteint. Les agriculteurs se sont également rapidement mobilisés grâce au dispositif de la cohorte. Une vingtaine ont retourné la terre de plusieurs secteurs afin d'éviter la propagation. Des routes du secteur ont été coupées à la circulation. Le préfet d'Eure-et-Loir, Hervé Jonathan, s'est rendu sur les lieux. Il a tenu à saluer la mobilisation exemplaire de l'ensemble des acteurs engagés sur le terrain et a ajouté « Cette mobilisation collective illustre la solidarité et l'efficacité de l'ensemble des acteurs du territoire face à un événement d'une telle ampleur ». Pour lutter contre les incendies dans l'Aude, 26 sapeurs-pompiers d'Eure-et-Loir sont partis mercredi en renfort des effectifs sur place. Ils sont arrivés jeudi dans le secteur de Narbonne avec 4 engins de lutte contre les incendies. Ces pompiers effectuent des opérations curatives sur les fronts des incendies, mais aussi des opérations préventives pour protéger les habitations. Dans le Loir-et-Cher, Total Énergie investit une ancienne carrière à Tripleville, commune de Beauce-la-Romaine, non pas pour y extraire du pétrole, mais pour y installer une centrale solaire. 8400 panneaux solaires sont en cours d'installation sur l'ancienne carrière de la Nivardière et en décembre prochain, la centrale solaire entrera en service et pourra alimenter en électricité l'équivalent de 2400 foyers. Cette centrale solaire est la troisième du Loir-et-Cher installée par Total Énergie et son 15e site de production d'électricité renouvelable en région Centre-Val-de-Loire. La sécurité routière et les règles liées au code de la route s'apprennent à tout âge. Cela s'est illustré le mois dernier, le 17 juin, lors de la finale départementale de la prévention routière. Une cinquantaine d'élèves de CM2 de tout l'Eure-et-Loir se sont retrouvés sur la piste dédiée à Cloix-les-Trois-Rivières. Trois jeunes scolarisés dans deux écoles de Brou ont terminé sur le podium. Une cérémonie de récompense a ainsi été officiellement organisée dans la commune, l'école Saint-Paul. C'était ce jeudi pour saluer la jeune lauréate, mais aussi les personnes engagées dans cette démarche. Jade Bihan.
15: Au début de l'année, 3270 élèves euréliens se sont lancés dans le challenge organisé par la prévention routière. Et sur les 50 finalistes présents à la mi-juin, c'est la jeune Louane qui a roulé sur la concurrence, autant en théorie que sur son vélo.
18: Je suis très contente. J'étais surprise parce que je m'y attendais pas trop non plus. Et puis j'étais contente.
15: Le jour J, les jeunes de CM2 ont répondu à des questions théoriques sur le code de la route, mais aussi fait de la circulation en conditions réelles sur le circuit de la prévention routière situé à Cloix. La volonté de l'organisme est donc d'évaluer les élèves sur tous leurs acquis. Pour l'école Saint-Paul de Brou, ce sont les enseignants et la police municipale qui ont assuré à la fois la théorie et la pratique.
19: En sachant qu'on intervient tout au long de l'année pour former justement les élèves aux dangers de la sécurité routière.
15: Ludovic Buron, brigadier chef principal de la police municipale de Brou, se dit fier de la première place de Louane.
19: Et pour les CM2, on intervient pour le vélo, pour avoir les bons comportements routiers. On leur apprend les panneaux de signalisation routière, les formes, quelles significations les panneaux ont. Après, on participe à des ateliers avec des panneaux, des stops, vous avez des carrefours, tout est tracé et donc on a des exercices d'équilibre aussi, on les évalue.
15: Un travail régulier qui prend la bonne direction car à Brou, l'apprentissage se fait crescendo dès la maternelle et après les excellents résultats de la jeunesse broutaine, Éric Louis, le délégué de la prévention routière en Eure-et-Loir, souhaite davantage travailler aux côtés de la nouvelle municipalité et de ses jeunes à l'avenir.
17: Et les deux autres jeunes de Brou qui ont fini deuxième et troisième de la finale départementale sont eux scolarisés à l'école Jules Verne, également accompagnés par l'école et la police broutaine. À noter que Louane, arrivée en première place, s'est vue offrir un vélo neuf. À Châteaudun, c'est la foire aux laines qui est de retour ce week-end avec ses moutons. La 25e édition se poursuit en ce moment et jusqu'à 19h ce soir avec de nombreuses compagnies, déambulations musicales, démonstrations ateliers, spectacles, combats de chevalerie, marché médiéval, ferme avec démonstration de tonte. Le départ de la parade de clôture aura lieu à 18h devant le château et arrivera à place du 18 octobre à 19h. Ce sera le départ des moutons. Vous pouvez retrouver les reportages en direct de la foire aux laines sur notre site internet intensité.net. Les dons du sang de la semaine à venir, demain après-midi, dons du sang à la salle des fêtes de Bonville-Genainville, mardi au Dianetum à Annette, mercredi à la salle des fêtes de Mainvilliers, vendredi à l'Agora de Vernouillet et non jeudi comme initialement programmé. À noter que la collecte prévue vendredi à Nogent-le-Fay est quant à elle annulée et elle est reportée au mardi 28 juillet prochain. En rugby, Chartres connaît ses adversaires pour la prochaine saison en Fédéral 3. Le CCR affrontera Vendôme, Le Mans, Angers, Brétigny-sur-Orge, Gif-sur-Yverdre, Orsay, Bagneux, Clamart et l'US Massif Central. Une équipe qui ne l'indique pas est une équipe parisienne. En cyclisme, l'Eurolien Hugo Page de Cofidis s'est classé 139e de la première étape du Tour de France hier à Barcelone dans le contre-la-montre en Espagne. Contre-la-montre par équipe. Aujourd'hui, c'est la deuxième étape, toujours en Espagne. Une étape de 168,5 km entre Tarragone et Barcelone.
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17: Du soleil tout au long de ce dimanche et des températures chaudes jusqu'à 30 degrés dans l'après-midi. Demain, suite du beau temps, des températures qui vont grimper jusqu'à 35 degrés pour les maximales. Côté température minimale, autour des 15 degrés.
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17: Le Quintet Plus à Saint-Cloud, handicap des Hauts-de-Seine, 1616 partant, les pronos de Nono, 4, 10, 15, 11, 12, As, 3, 8, 4, 10, 15, 11, 12, As, 3 et 8, en dernière minute, le 10. Notre agenda avec la Foire aux Laines, on en parlait il y a un instant, mais également, donc la Foire aux Laines à Châteaudun, mais également aujourd'hui à Vauve, le Salon du Livre à la salle à Sylvia Montfort, les courses de côte de Fred Val, baptême moto et voiture d'exception à Varize au profit du Téléthon. Également le festival de la Guapière à partir de 11h à Boisgasson. Le pique-nique annuel zéro déchet à Chouine. L'auto cet après-midi à Châteauneuf-en-Thymerais. Porte ouverte de l'Observatoire des oiseaux à Louville-la-Chenard. Exposition des artistes réliens au prieuré d'Iron. La 62e fête d'été à Châtillon-Dunois. Guinguette à Brouf. Concert d'été triptyque et Under Control à Maintenon, jardin de la mairie. Dimanche au parc, Louis Moulin à Nogent-le-Rotrou, Nickel Nicole à 16h. Guinguette à Nogent-le-Roi, précisément aujourd'hui à Vacheresse-les-Basses, c'est à 16h et c'est avec Gargantuesque. Le festival de musique au château de la Gadelière, à Rueil-la-Gadelière, à 18h. Concert L'âme populaire. Et puis à Drouet, la soirée perchée avec concert et puis ciné en plein air. C'est à partir de 19h à Drouet au plan d'eau.
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17: Il est 10h40 et nous allons écouter la plage au romantique Pascal Danel qui nous a été demandé par Gilles de Chartres pour souhaiter un très très bon anniversaire à Marie-Vonne, 79 printemps aujourd'hui. Très bon anniversaire Marie-Vonne, de la part de Gilles, c'est pour vous la plage au romantique.

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16: 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Et il est bientôt l'heure de nous quitter. Merci de votre fidélité. Le Réveil Souvenir reviendra dimanche prochain, bien sûr, pour un autre programme que vous aurez établi au standard du lundi au vendredi de 10h à midi, le 02 37 45 4000. Ou alors par mail, vous envoyez vos messages à Pascal at intensité.net, sans accent bien sûr sur intensité. Et sinon, vous allez sur notre site internet intensité.net et là vous allez à la page contact et vous suivez la procédure pour nous envoyer un message, une dédicace. Donc ça sera pour dimanche prochain peut-être le titre que vous avez choisi qui sera diffusé pour l'heure et avec votre message bien sûr. Et pour l'heure, nous allons terminer avec notamment Mireille Mathieu que nous allons écouter dans Si je revenais, qui nous a été demandé par Isabelle pour Marie-France. Et puis nous écouterons avec nous, c'est la fête, Linda Gressier et Daniel Roger pour clore ce programme qui nous a été demandé par un auditeur pour son plaisir personnel. Je vous souhaite de passer d'excellents moments et à très vite sur Intensité.

0: Il est 11h sur Intensité. Baptiste Berthelin nous arrive pour un point avec l'actualité nationale. Bonjour.
1: Bonjour à tous et on commence par du foot. Les Bleus vont retrouver le Maroc. L'équipe de France est qualifiée pour les quarts de finale de la Coupe du Monde après avoir battu le Paraguay 1-0 la nuit dernière en 8e. Un match compliqué, tendu mais important sur la route de la 3e étoile. C'est ce qu'a rappelé Ryan Cherki après la rencontre au micro de Bein Sport.
2: On sait que quand on joue des équipes sud-américaines, ils ne sont pas là pour faire ami sur le terrain. Mais aujourd'hui, ça nous tenait à cœur de jouer un match comme celui-ci pour rappeler à tout le monde que l'équipe de France, c'est pas que du beau jeu, on est là même si c'est dur. On fait pas de détails, de toute façon pour gagner une Coupe du Monde, il n'y a pas de calcul à faire. Aujourd'hui, on n'a fait aucun calcul, donc on est content. On a pas mal de joueurs devant nous pour bien récupérer, et puis quand ça sera l'heure de penser au match, vous inquiétez pas, on sera à 100% dedans.
1: Et les joueurs de Didier Deschamps retrouveront donc jeudi soir les Marocains en quart, comme il y a 4 ans, mais c'était en demi-finale cette fois. Les Bleus, pour rappel, s'étaient imposés 2-0 au Qatar. En attendant, les 8e de finale de la Coupe du Monde continuent, bien sûr, avec 2 matchs ce soir et cette nuit. Brésil, Norvège et Mexique, Angleterre. De le reste de l'actu, des évacuations de familles isolées ont été réalisées tout au long de la nuit. Aucune victime n'est à déplorer à ce stade. Les mots du ministre de l'Intérieur, Laurent Nunez, alors que les flammes ont ravagé près de 1000 hectares dans les Pyrénées-Orientales à l'ouest de Perpignan. Plus de 580 pompiers sont mobilisés sur le terrain. Dans le même temps, les Pyrénées-Orientales, comme 6 autres départements du sud de la France, sont en alerte orange canicule. Des températures comprises entre 35 et 37 degrés, voire des pointes jusqu'à 40 degrés, sont attendues localement. Une nouvelle marche blanche pour Louis en cette fin de matinée à Narbonne. Hier déjà, des centaines de personnes se sont retrouvées à Carcassonne pour rendre hommage à l'adolescent battu à mort en juin dernier. Et puis en tennis, les 8e de finale à suivre cet après-midi à Wimbledon. On programme notamment le numéro 1 mondial italien Yannick Sinner face au japonais Shintaro Mochizuki. Chez les dames, Marina Sabalenka face à Naomi Osaka. Voilà pour l'essentiel de l'actu. Très belle fin de matinée à tous.
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0: Bonjour. Un incendie d'une ampleur inédite cette année en Eure-et-Loire a ravagé hier après-midi plus de 300 hectares de végétation sur les communes de Chaudon, Néron et Nogent-le-Roi. Le sinistre s'est déclaré dans un champ du hameau de Vaubrun, Chaudon, avant de s'étendre aux espaces naturels de Néron et à Vacheresse-les-Basses. Le feu a traversé un petit bois, menaçant 60 hectares de blés sur pied ainsi que des habitations à Néron. 70 sapeurs-pompiers et une trentaine d'engins de secours ont été déployés. Ils ont reçu le renfort

En foyer. À Châteaudun, les animations médiévales et les moutons sont à la fête. La 25e édition de la foire aux laines se poursuit ce dimanche avec un programme particulièrement riche. Déambulation musicale, spectacle, combat de chevalerie, marché médiéval, démonstration de tonte à la ferme. Ne manquez pas le départ de la parade de clôture à 18h devant le château en direction de la place du 18 octobre avant le grand départ des moutons fixé à 19h. En rugby, Chartres connaît désormais ses adversaires pour la saison à venir. Après sa rétrogradation fédérale 3, le CCR évoluera dans une poule comprenant Vendôme, Le Mans, Angers, Brétigny, Gif-sur-Yvette, Orsay, Bagneux, Clamart, ainsi que l'équipe parisienne de l'USO Massif Central. La météo, le soleil brille généreusement tout au long de ce dimanche avec des températures chaudes mais sans excès qui atteindront les 30 degrés au meilleur moment de l'après-midi. Le beau temps persistera demain lundi avec un net coup de chaud. Le thermomètre affichera 15 degrés au réveil et grimpera jusqu'à 35 degrés pour les maximales. Très bon dimanche à l'écoute d'Intensité.

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1: Allez, j'espère que vous allez bien. Nous sommes de retour sur le studio de Radio Intensité en mode Radio Troubadour avec Jade qui m'a rejoint. Ça va, Jade ?
2: Ça va et toi ?
1: Ouais, ça va super. Et puis on est en compagnie d'un invité. Il s'agit de Titou de la compagnie Arvac.
3: Bonjour.
1: Bonjour Titou.
3: Bonjour.
1: Alors on va parler chevalerie, on va parler spectacle équestre, voltige. Déjà, est-ce qu'on peut présenter un petit peu la compagnie ?
3: Bien sûr. Alors c'est une association de spectacle équestre. Qui a été fondée en 2018 par à la tête de cette association, c'est Marc Terroin. On est spécialisé dans tout ce qui est spectacle équestre et tout ce qui est voltige, dressage, démonstration de postes hongroises, cascade, mais aussi tournoi de chevalerie et encore d'autres. On a encore d'autres thèmes, mais
1: pour l'instant, c'est médiéval.
3: Voilà, c'est médiéval, donc ça sera tournoi de chevalerie.
2: Et comment, justement, on fait vivre tout ça ? Enfin, qui est derrière ? Combien vous êtes ? Pour qu'on se figure un petit peu.
3: Eh bien là, pour un tournoi comme ça, on est une quinzaine. On est une quinzaine, dont 4 cavaliers. Et 4 cavaliers et une quinzaine qui... les petites mains qui doivent travailler aussi tout autour de ça, parce que sans eux, il n'y aurait pas forcément de spectacle équestre.
2: Donc les écuyers peut-être.
3: Il y a des écuyers, il y a un maréchal de lice, il y a une sonoriste, il y a... il y a tout ce qui est pour toute la logistique autour, quoi. Donc,
1: ouais. Et il y a aussi, on vient avec un nombre de chevaux assez suffisant, justement, pour le bien-être des animaux.
3: Tout à fait, oui. Alors là, on est venu avec 6 chevaux pour 4 cavaliers. On alterne les chevaux selon la presta. Donc, le cheval qui fait le tournoi de chevalerie ne fera pas forcément la voltige derrière, parce que c'est beaucoup, surtout avec la chaleur qu'on a aujourd'hui. Donc, faut aussi penser au bien-être de l'animal. Et puis, là, on est sur 2 jours consécutifs avec 2 représentations de tournois de chevalerie par jour et plus une démonstration de dressage et de voltige et de postes hongroises. Donc,
2: plus la chaleur.
3: Plus la chaleur, et là, qui commence à être bien forte.
1: Et la compagnie Arvac que vous allez retrouver donc du côté de la place Cap de la Madeleine aujourd'hui à 13h, 15h et 16h30. N'hésitez pas à aller admirer leur travail. Justement, qu'est-ce qui se passe avant de monter sur la lice ? Il y a, et des choses, forcément, il y a besoin de se mettre en condition, quoi.
3: Alors, il y a une grosse concentration de la part des cavaliers, une grosse concentration de la part du maréchal de lice, parce que il a tout son texte, quoi. Hein. C'est lui qui met l'ambiance aussi sur le tournoi. Et puis, il y a aussi la concentration des chevaux où il va falloir les détendre avant, les faire marcher, leur faire reconnaître la piste. Et voilà, c'est une répète un peu pour tout le monde. Il y a un briefing avant, un débriefing, une mise en scène sans les chevaux où on va faire le spectacle à pied. Et puis,
2: tout est millimétré en fait.
3: Tout est millimétré, que ce soit même les combats à cheval ou les combats à pied, à l'épée, les cascades. Rien n'est laissé au hasard, tout est maîtrisé.
2: Moi, je me posais une question, c'est que pour intégrer, j'imagine, l'association et d'autres du genre, il faut avoir certaines compétences. Comment on dépose un CV, une candidature pour intégrer ce genre de structure ?
1: Parce que ça, je suis intéressé.
2: C'est très
1: spécifique. Je
2: ne
1: suis pas sûr que j'ai les compétences, mais
2: c'est sûr que non.
1: Juste pour voir.
2: T'as beaucoup de talent, mais c'est sûr que non.
3: Tu veux venir dans la compagnie Arvac ?
1: Ça me tente, mais je pense que je me ferai mal.
3: Et d'abord, il faut avoir. Après, tout dépend aussi de la place qu'on veut au sein de la compagnie. Hein. Moi, je monte à cheval, mais pas forcément à cheval pour être chevalier. Mais faut déjà avoir effectivement un bon niveau de cavalerie. Nous, nos cavaliers, ils viennent de très grandes écoles. Il y en a qui ont travaillé pour Mario Luracci.
2: Il y a des écoles du coup de cavalerie.
3: Bien sûr, oui, il y a des clubs, des grandes écoles, etc. Ils montent depuis qu'ils sont tout petits. Il y en a certains qui travaillent à la Mer de Sable, à Talmont-Saint-Hilaire, au château de Murol, le Puy du Fou, Europa Park, le parc Astérix. Et j'en passe encore. Donc voilà, et puis après, non, il faut venir déjà voir le spectacle, voir, et puis après on fait quelques jours d'essai si c'est intéressé, et puis il faut être motivé.
1: Moi je peux brosser les chevaux.
3: Ouais, bah, ça c'est bon.
1: Bah, c'est bon.
3: Curer les pieds, c'est brosser les chevaux.
1: C'est dans ma compétence, il y en a besoin.
3: Tresser les chevaux, oui, bien sûr, on a besoin de toute main, avec plaisir.
1: Où est-ce qu'on peut vous retrouver, retrouver vos actualités, etc., site internet, réseau?
3: Alors on a un site internet, donc c'est www.compagnieharvac.fr. Et on a aussi une page Facebook, Compagnie Harvac, où là vous pouvez retrouver toutes nos dates, toutes nos photos, toutes nos vidéos, et puis ce qu'on fait et ce qu'on fait dans la compagnie.
2: Très bien.
1: Et merci beaucoup, Titou.
3: Merci à vous de m'avoir accueilli.
1: Avec grand plaisir.
3: Je vous dis à bientôt, et puis n'hésitez pas à venir tout
1: exactement.
3: À l'heure.
1: On se doute que ça va être.
2: À 13h. Si c'est son autorisation.
1: Ça va être complet, mais bien sûr, évidemment. 13h, 15h et 16h30 pour la compagnie Harvac. Ça se passera donc sur la place Cap de la Madeleine, tournoi de chevalerie et voltige. Merci beaucoup, Titou.
3: Merci beaucoup. Au revoir.
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0: tous. Près de 1000 hectares brûlés dans les Pyrénées-Orientales. Un feu s'est déclaré hier soir dans un massif difficile d'accès à une quarantaine de kilomètres de Perpignan. Des évacuations de familles isolées ont été réalisées tout au long de la nuit. Aucune victime n'est à déplorer à ce stade, selon le ministre de l'Intérieur. L'incendie de Rochefort-du-Gard est toujours en cours, mais fixé. Les pompiers vont rester mobilisés toute la journée afin de sécuriser totalement le secteur. 7 départements sont en vigilance orange canicule ce dimanche. La Drôme Ardèche, le Vaucluse, le Gard et l'Hérault, ainsi que l'Aude et les Pyrénées-Orientales. Les températures maximales sont en hausse, comprises entre 35 et 37 degrés, avec des pointes à 40 sur le Languedoc-Roussillon. Plusieurs centaines de personnes ont participé hier à Carcassonne à une marche blanche pour Louis, cet adolescent de 17 ans qui a perdu la vie après avoir été passé à tabac lors d'un guet-apens. Le rassemblement a eu lieu à l'appel du père de la victime. Une nouvelle marche est prévue à Narbonne aujourd'hui, organisée par la famille maternelle de Louis. 5 jeunes, dont 3 mineurs, sont mis en examen et placés en détention provisoire. Olivier Faure plaide pour une primaire socialiste ouverte à tous via un système de vote à 2 euros. Le premier secrétaire du PS souhaite que des centaines de milliers de concitoyens puissent s'approprier le choix d'un candidat. Dans la tribune dimanche, il lance aussi un nouvel appel à un rassemblement de la gauche de François Ruffin à Raphaël Glucksmann en vue des présidentielles. Discours patriotique du président américain à l'occasion du 250e anniversaire de l'indépendance des États-Unis célébré hier soir. Donald Trump a déclaré que les États-Unis sont un chef-d'œuvre de l'histoire de l'humanité, je cite. Il a aussi renouvelé ses attaques contre ses opposants politiques qu'il a qualifiés de communistes. Le match France-Paraguay a rassemblé plus de 12 millions de téléspectateurs. C'est la troisième meilleure audience de l'année pour la chaîne M6 et un record historique pour un programme diffusé après 23 heures. Les Bleus se sont qualifiés pour les quarts de finale de la Coupe du Monde de football en battant le Paraguay 1-0. Ils affronteront le Maroc au prochain tour. Bonne journée à tous.
1: Info locale. Pascal Romain.
2: Bonjour. Un incendie d'une ampleur inédite cette année en Eure-et-Loire a ravagé hier après-midi plus de 300 hectares de végétation sur les communes de Chaudon, Néron et Nogent-le-Roi. Le sinistre s'est déclaré dans un champ du hameau de Vaubrun, Chaudon, avant de s'étendre aux espaces naturels de Néron et à Vacheresse-les-Basses. Le feu a traversé un petit bois, menaçant 60 hectares de blé sur pied ainsi que des habitations à Néron. 70 sapeurs-pompiers et une trentaine d'engins de secours ont été déployés. Ils ont reçu le renfort crucial d'une vingtaine d'agriculteurs de la cohorte venus retourner la terre pour stopper la propagation des flammes. Les routes du secteur ont dû être coupées à la circulation. Fort heureusement, le feu a été fixé vers 19h et aucun bâtiment n'a été touché. Dans le Loir-et-Cher, Total Énergie investit sur l'ancienne carrière de la Nivardière à Tripleville, sur la commune de Beauce-la-Romaine. Le site troque l'extraction pour la transition énergétique avec l'installation en cours de 8400 panneaux solaires. La mise en service de cette nouvelle centrale photovoltaïque est attendue pour décembre prochain. Elle permettra d'alimenter en électricité l'équivalent de 2400 foyers. À Châteaudun, les animations médiévales et les moutons sont à la fête. La 25e édition de la foire Rolaine se poursuit ce dimanche avec un programme particulièrement riche, déambulation musicale, spectacle, combat de chevalerie, marché médiéval, démonstration de tonte à la ferme. Ne manquez pas le départ de la parade de clôture à 18h devant le château en direction de la place du 18 octobre avant le grand départ des moutons fixé à 19h.

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0: À Jebel Royal, brocante de l'amicale des anciens élèves ce dimanche avec exposition de cartes postales anciennes. Au Moulin des Planches à Montigny-sur-Œuvre, deuxième rassemblement de véhicules anciens et de prestige organisé par l'association Vintage Vib. L'entrée est gratuite. À Béville-le-Comte, vide-grenier ce dimanche organisé par le comité des fêtes. Au centre équestre du Carillon à Luisant, concours de saut d'obstacles inscrit au circuit de départemental, cavalier de tout niveau et l'entrée est gratuite. Jusqu'à 18h, un vide-maison à Romilly-sur-Aigre, au 23 rue des Oiseaux, mobilier, vaisselle, bibelot. Vide-maison également jusqu'à 19h à Chapelle Royale, au 19 rue Jean Moulin, disque, vinyle, CD, vêtements. Jusqu'à 16h, baptême de motos et de voitures d'exception sur le parking de Varize, 4 rue du Château, organisé par la Perronvilloise au profit du Téléthon. Renseignements 06 20 48 04 53. Au parc nature de Chouine, un pique-nique vient de commencer. Le pique-nique annuel Zéro Déchet organisé par les amis de l'ENBC à 14h, découverte des plantes sauvages comestibles. De 14h à 18h, le musée École d'Inver est ouvert. La visite, comme tous les jours, sauf les lundis et mardis, où c'est ouvert uniquement pour les groupes sur réservation au 02 37 98 36 07. 5,50€ l'entrée, gratuite jusqu'à 6 ans. À 14h30 et pour la soirée à Châtillon-du-Noy, 62e fête d'été de l'association Fête de l'été avec kermesse, la présence de la Country Darou, concours de tir, concours de vélo fleuri pour les enfants et ce soir repas champêtre avec jambon grillé. Les inscriptions se font directement sur place. Au plan d'eau de Drouet, la soirée perchée ce soir à 19h, concert de Starshield et à 22h30, cinéma plein air avec la projection Le Robot Sauvage. C'est gratuit et avec buvette et food truck sur place. Samedi de 9h30 à 16h30 à Brou, au 65 rue de Château d'un porte ouverte de la Broutique du Secours Catholique. Grand déballage du mois, promo de l'été, 6 articles pour 5 euros. Samedi, sur le terrain de pétanque de la Pointe de l'Île à Dangeau, concours de pétanque en doublette par la boule d'Anjolaise. 13h l'inscription, j'ai du but 14h30, 10 euros par équipe. Samedi prochain à Romilly-sur-Aigre, à l'île de la Vallée de l'Aigre, à partir de 16h jusqu'à la tombée de la nuit, fête de l'aigrette organisée par Romilly en fête, avec la participation du groupe Challenger, d'Oika Oika et de Miss Sakana. Feu d'artifice à 23h. Renseignements 06 61 02 16 30, 06 61 02 16 30. Et samedi prochain à 20h, mais également dimanche 26 juillet à 14h, à la salle Léo Lagrange de Châteaudun, loto de l'association du Chêne Vert de Lutzen-Dunois. 3 euros le carton, à gagner bon d'achat jusqu'à 1000 euros. Renseignements 06 77 68 06 95, 06 77 68 06 95. Lundi 13 juillet à partir de 19h, place des Alabrou, barbecue géant organisé par les sapeurs-pompiers, 14 euros. À 22h, retraite au flambeau, 23h, feu d'artifice et bal animé par un DJ. Mardi 14 juillet à Morier, vide-grenier de l'Amicale, 10 euros l'emplacement de 6 mètres avec voiture, inscription 06 74 75 71 41, 06 74 75 71 41. Vendredi 17 et samedi 18 juillet à partir de 18h30 à Coudray-aux-Perches, à l'étendue du Tertre, festival des vieilles charrettes avec graines de sel, télégraphe, les percucherons, entre autres. L'entrée est à 20 euros. Dimanche 19 juillet à Yèvre, brocante du comité des fêtes, installation de 5 à 8 heures, 2 euros le mètre, c'est sans réservation sauf pour les professionnels. À 20h, concert offert à la salle récréative. Renseignements 06 77 52 89 95, 06 77 52 89 95. À la rentrée de septembre, rejoignez le club canoë-kayak Dunois. Profitez de 4 mois offerts sur votre première licence. Le club labellisé est classé parmi les meilleurs de France. dimanche 4 octobre à 14h à la salle des fêtes de Bailleul-Pin, concert des Forbans en hommage à Bébert et avec d'autres artistes au profit des enfants malades, organisé par Rêve et Espoir 28, 20€ l'entrée, vente des billets samedi prochain en juillet de 10h à 18h au centre commercial de Barjouville. Renseignements 06 70 40 58 78, 06 70 40 50 78.
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0: Très bon dimanche, nous sommes le dimanche 5 juillet, 10h30, c'est l'heure de l'actualité de la région.
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0: Hier après-midi, près de Nogent-le-Roi, 300 hectares de végétation ont brûlé. Une centrale solaire en construction dans une ancienne carrière de Tripleville. Des élèves de CM2 récompensés pour s'être illustrés sur les règles du code de la route. Météo, le soleil, actuellement 25 degrés à Chartres et Châteaudun. Bonjour à tous, bonjour à toutes et bon appétit. Plus de 300 hectares ont brûlé hier après-midi près de Nogent-le-Roi dans l'incendie qui est parti vers 16h d'un champ du hameau de Vaubrun, commune de Chaudon, avant de s'étendre à des espaces naturels sur la commune de Néron et à Vacheresse-les-Basses, commune de Nogent-le-Roi. C'est le plus important feu de végétation depuis le début de l'année en Eure-et-Loire. 70 sapeurs-pompiers ont été mobilisés avec une trentaine d'engins de secours provenant des centres de Dreux, Nogent-le-Roi, Chartres, Maintenon et des Yvelines. Le feu a traversé un petit bois et a menacé 60 hectares de blés sur pied et des maisons de la commune de Néron. Mais fort heureusement, vers 19h, le feu était maîtrisé. Aucun bâtiment n'a été atteint. Les agriculteurs se sont également rapidement mobilisés grâce au dispositif de la cohorte. Une vingtaine ont retourné la terre avec plusieurs secteurs pour éviter la propagation. Des routes du secteur ont été coupées à la circulation et le préfet d'Eure-et-Loire, Hervé Jonathan, s'est rendu sur les lieux. Il a tenu à saluer la mobilisation exemplaire de l'ensemble des acteurs engagés sur le terrain et il ajoute « Cette mobilisation collective illustre la solidarité et l'efficacité de l'ensemble des acteurs du territoire face à un événement d'une telle ampleur. » Pour lutter contre les incendies dans l'Aude, 26 sapeurs-pompiers de Eure-et-Loire sont partis mercredi en renfort des effectifs sur place. Ils sont arrivés jeudi dans le secteur de Narbonne avec 4 engins de lutte contre les incendies. Ces pompiers eure-et-liens effectuent des opérations curatives sur le front des incendies, mais aussi des opérations préventives pour protéger les habitations. Dans le Loir-et-Cher, Total Energy investit une ancienne carrière à Tripleville, commune de Beauce-la-Romaine, non pas pour y extraire du pétrole, mais pour y installer une centrale solaire. 8400 panneaux solaires sont en cours d'installation sur l'ancienne carrière de la Nivardière. Et en décembre prochain, la centrale solaire entrera en service. Elle pourra alimenter en électricité l'équivalent de 2400 foyers. Cette centrale solaire est la troisième du Loir-et-Cher installée par Total Energy et son 15e site de production d'électricité renouvelable en région Centre-Val-de-Loire. La sécurité routière et les règles liées au code de la route s'apprennent à tout âge. Cela s'est illustré le mois dernier, le 17 juin, lors de la finale départementale de la prévention routière. Une cinquantaine d'élèves de CM2 de tout le département se sont retrouvés sur la piste dédiée à Cloix-les-Trois-Rivières. 3 jeunes scolarisés dans 2 écoles de Brou ont terminé sur le podium. Une cérémonie de récompense a ainsi officiellement été organisée dans la commune de Brou à l'école Saint-Paul. C'était jeudi dernier pour saluer la jeune lauréate, mais aussi les personnes engagées dans cette démarche. Jade Bihan.
3: Au début de l'année, 3270 élèves eureliens se sont lancés dans le challenge organisé par la prévention routière. Et sur les 50 finalistes présents à la mi-juin, c'est la jeune Louane qui a roulé sur la concurrence, autant en théorie que sur son vélo.
4: Je suis très contente. J'étais surprise parce que je m'y attendais pas trop non plus. Et puis j'étais contente.
3: Le jour J, les jeunes de CM2 ont répondu à des questions théoriques sur le code de la route, mais aussi fait de la circulation en conditions réelles sur le circuit de la prévention routière situé à Cloix. La volonté de l'organisme est donc d'évaluer les élèves sur tous leurs acquis. Pour l'école Saint-Paul de Brou, ce sont les enseignants et la police municipale qui ont assuré à la fois la théorie et la pratique.
5: Dans sa sachant qu'on intervient tout au long de l'année pour former justement les élèves aux dangers de la sécurité routière.
3: Ludovic Buron, brigadier chef principal de la police municipale de Broue, se dit fier de la première place de Louanne.
5: Et pour les CM2, on intervient pour le vélo, pour avoir les bons comportements routiers. On leur apprend les panneaux de signalisation routière, les formes, quelles significations les panneaux ont. Après, on participe à des ateliers avec des panneaux, des stops, vous avez des carrefours, tout est tracé. Et donc, on a des exercices d'équilibre aussi, on les évalue.
3: Un travail régulier qui prend la bonne direction, car à Broue, l'apprentissage se fait crescendo dès la maternelle. Et après les excellents résultats de la jeunesse broutaine, Éric Louis, le délégué de la prévention routière en Eure-et-Loir, souhaite davantage travailler aux côtés de la nouvelle municipalité et de ses jeunes à l'avenir.
0: Et les deux autres jeunes de Broue qui ont fini deuxième et troisième de la finale départementale sont eux scolarisés à l'école Jules Verne, également accompagnés par l'école et la police broutaine. À noter que Louanne, arrivée en première place, s'est vue offrir un vélo tout neuf. À Châteaudun, la voie Rollaine est de retour avec ses moutons. La 25e édition débutée hier se poursuit ce dimanche avec de nombreuses compagnies, déambulations musicales, démonstrations, ateliers, spectacles, combats de chevalerie, marché médiéval, ferme avec démonstration de tonte. Le départ de la parade de clôture aura lieu à 18h devant le château et arrivera à place du 18 octobre et à 19h. Ce sera le départ des moutons. Retrouvez les reportages en direct de la foire sur notre antenne et également sur notre site internet intensité.net. En rugby, Chartres connaît ses adversaires pour la prochaine saison en Fédéral 3. Le CCR affrontera Vendôme, Le Mans, Angers, Brétigny-sur-Orge, Gif-sur-Yvette, Orsay, Bagneux, Clamart et l'USO Massif Central, une équipe de la région parisienne, comme ne l'indique pas son nom. Et puis en cyclisme, le relien Hugo Page, Cofidis, s'est classé 139e de la première étape du Tour de France, parti hier de Barcelone en Espagne avec un contre-la-montre par équipe. Aujourd'hui, une deuxième étape, toujours en Espagne, une course en ligne de 168 500 km entre Tarragone et Barcelone.
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0: Du soleil tout ce dimanche, avec des températures qui vont atteindre les 30 degrés cet après-midi. Actuellement, on relève 24 degrés à Nogent-le-Rotrou, Dreux et Orléans, 25 à Châteaudun et Chartres, 26 degrés à Vendôme et Blois. Demain, la suite du beau temps avec des températures en hausse, 15 degrés pour les minimales, mais surtout 35 degrés attendus demain pour les maximales.
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0: Des idées de sortie pour ce dimanche avec les brocantes. Rendez-vous à Ardèle, Béville-le-Comte, Champrouin-Perché, Chapelle-Royale, Cherizy, Germignonville, La Loupe, La Saucelle, Morvilliers. Rassemblement de véhicules anciens de prestige à Montigny-sur-Avre. Concours de saut d'obstacles au centre équestre Le Carillon à Luisant. La foire Rollaine à Châteaudun en centre-ville. À la salle Sylvia Montfort de Vauve, Salon du Livre. Course de côte à Frédéval. Baptême, moto et voiture d'exception à Varize au profit du Téléthon jusqu'à 16h. La suite du festival de la Gouépière à Bois-Gasson. L'auto à Châteauneuf-en-Thymerais. Porte ouverte de l'Observatoire des oiseaux à Louville-Lachenard. Exposition des artistes auréliens au prieuré d'Iron. Fête d'été, la 62e édition à Châtillon-en-Dunois. Guinguette à Broue à partir de 15h. Maintenant, concert d'été avec Triptyque et Under Control. Jardin de la mairie. Guinguette à Nogent-le-Roi, précisément à Vacheresse-les-Basses avec Gargantuesque. Et puis à Drouet, la soirée perchée ce soir avec un concert à 19h suivi d'un cinéma en plein air au plan d'eau de Drouet. Pour tous ces rendez-vous, vous les retrouvez en détail sur notre site internet intensité.net.
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1: Bonjour à tous. La chaleur prend de l'ampleur dans le sud. 7 départements en vigilance orange canicule aujourd'hui, des Pyrénées-Orientales à la Drôme-Ardèche. Le mercure pourrait monter jusqu'à 40 degrés dans le Languedoc-Roussillon. Le sud qui doit aussi faire face aux incendies dans les Pyrénées-Orientales. Le feu reprend de la vigueur sous l'effet de la tramontane. Un incendie qui s'est déclaré hier soir a parcouru 1300 hectares. Plusieurs dizaines de personnes ont dû être évacuées. Dans la Drôme, plus de 300 pompiers luttent toujours contre un feu qui brûle depuis 3 jours dans une zone montagneuse difficile d'accès. 300 hectares sont déjà partis en fumée. Une marche blanche organisée ce matin à Narbonne en hommage à Louis, cet adolescent de 17 ans qui a perdu la vie après avoir été passé à tabac lors d'un guet-apens. Rassemblement à l'appel de sa famille maternelle. Une autre marche a eu lieu hier, organisée par son père. Elle a réuni plusieurs centaines de personnes à Carcassonne. Dans cette affaire, 5 jeunes, dont 3 mineurs, sont mis en examen et placés en détention provisoire. Sans suspense, Fabien Roussel est reconduit dans ses fonctions à la tête du Parti communiste. Il vient d'être réélu avec 70% des voix lors du congrès du PCF à Lille. Prochaine étape, le 6 septembre, les militants voteront pour désigner le candidat communiste à l'Élysée. À moins d'un an de la présidentielle, Édouard Philippe organise aujourd'hui un grand meeting de campagne à l'Adidas Arena de Paris. Le Parti Horizon attend 5000 personnes. L'ancien Premier ministre et maire du Havre souhaite fixer des priorités claires. La Chine et la Russie annoncent des exercices navals et des patrouilles dans le Pacifique. Nouvelle démonstration de la coopération militaire entre les deux pays. Selon Pékin, ces exercices doivent répondre aux défis sécuritaires et préserver la paix et la stabilité dans la région. Le mondial de football, les Bleus affronteront le Maroc en quart de finale. Les Français se sont qualifiés en battant le Paraguay 1-0 en huitième de finale. Deuxième étape du Tour de France aujourd'hui, 168 km entre Tarragone et Barcelone. Jonas Vingegaard a enfilé le maillot jaune hier après le contre-la-montre par équipe. Très bon dimanche à notre écoute.
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3: Bonjour. Un incendie d'une ampleur inédite cette année en Eure-et-Loire a ravagé hier après-midi plus de 300 hectares de végétation sur les communes de Chaudon, Néron et Nogent-le-Roi. Le sinistre s'est déclaré dans un champ du hameau de Vaubrun, Chaudon, avant de s'étendre aux espaces naturels de Néron et à Vacheresse-les-Basses. Le feu a traversé un petit bois, menaçant 60 hectares de blés sur pied ainsi que des habitations à Néron. 70 sapeurs-pompiers et une trentaine d'engins de secours ont été déployés. Vous voyez, ils ont reçu le renfort crucial d'une vingtaine d'agriculteurs de la cohorte venus retourner la terre pour stopper la propagation des flammes. Les routes du secteur ont dû être coupées à la circulation. Fort heureusement, le feu a été fixé vers 19h et aucun bâtiment n'a été touché. Dans le Loir-et-Cher, Total Energy investit sur l'ancienne carrière de la Nivardière à Tripleville, sur la commune de Beauce-la-Romaine. Le site troque l'extraction pour la transition énergétique avec l'installation en cours de 8400 panneaux solaires. La mise en service de cette nouvelle centrale photovoltaïque est attendue pour décembre prochain. Elle permettra d'alimenter en électricité l'équivalent de 2400 foyers. À Châteaudun, les animations médiévales et les moutons sont à la fête. La 25e édition de la foire aux laines se poursuit ce dimanche avec un programme particulièrement riche. Déambulation musicale, spectacle, combat de chevalerie, marché médiéval, démonstration de tonte à la ferme.

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1: Allez, bienvenue sur Radio Troubadour, Intensité, la radio de Haute-Loire en mode médiéval. Durant tout le week-end, vous le savez, nous avons posé notre studio de Radio Troubadour pas très loin de l'office de tourisme. N'hésitez pas à venir nous faire un petit coucou. On vous rappelle les temps forts de cette journée, dernière journée de la Foire aux Laines, 25e édition. Il y a eu tout à l'heure la messe médiévale du côté de l'église de la Madeleine, le marché médiéval qui est ouvert jusqu'à 19h. Il y aura la parade de clôture, ça c'est un événement à ne surtout pas manquer, ce sera 18h tout à l'heure. Et puis le départ des moutons aussi à 19h, place du 18 octobre. Et on va à la rencontre de ceux et celles qui font cette foire aux laines. Il y a les artistes, il y a les troupes et il y a aussi des visiteurs, mais qui vont à fond, comme Mathieu et Stéphanie. Bonjour à tous les deux.
2: Bonjour.
3: Bonjour.
1: Alors, vous êtes costumés et je crois qu'on vous arrête très régulièrement pour prendre 2-3 petites photos, justement. C'est un peu le but recherché, parce qu'il y a beaucoup de travail autour de vos tenues.
3: Oui, c'est ça. En fait, aujourd'hui, on est venu costumés. L'intérêt, c'est de pouvoir interagir avec les gens et ils nous le rendent très très bien. Beaucoup de photos, beaucoup d'interactions, beaucoup de compliments sur nos costumes, donc très fiers du résultat.
1: Qu'est-ce qu'on vous dit le plus souvent?
2: Hier, par exemple, on nous tapait sur l'épaule pour dire « Oh, vos costumes sont magnifiques !» Voilà, juste pour ce petit message.
1: Juste comme ça.
2: Ça nous donne le sourire et on voit le sourire en face, c'est parfait.
1: Alors,
2: aujourd'hui, c'est des photos. Là, en un quart d'heure, on a fait une dizaine de photos, mais toujours avec un grand sourire et c'est un vrai plaisir.
1: On va mettre une photo nous sur notre site internet et les réseaux sociaux, mais si on devait justement expliquer à nos auditeurs qui sont en train de nous écouter, présenter un petit peu vos costumes aujourd'hui.
2: Moi je vais vous présenter Marianne. Marianne est une jolie renarde qui cache un peu ses oreilles sous son voile rose, mais sa queue dépasse quand même allègrement, donc on la repère bien. Elle est habillée d'une jolie robe et elle a quelques bijoux. Et cette petite truffe repère facilement les gens qui lui sourient.
3: Et moi, je vais vous présenter donc Robin, le facétieux renard voleur des bois, avec ses belles oreilles rougeoyantes, sa magnifique queue en panache. Évidemment, il est équipé de son arche et de ses potions magiques qu'il ne faut pas user ou désabuser.
1: Non, et a priori, il y a des gens qui sont disparus. On les a jamais retrouvés après qu'ils aient goûté la potion.
3: Personne ne peut témoigner, malheureusement.
1: Et donc, beaucoup de recherches, du coup, dans ces costumes. Qu'est-ce qui vous passionne, justement, là-dedans? Là, aujourd'hui, c'est médiéval, mais il y a aussi d'autres événements que vous visez, je crois.
2: On a déjà participé, par exemple, au carnaval de Cloyes et Châteaudun, où on était en Alice et le lapin, mais en mode un peu steampunk.
1: Ouais.
2: Et donc, la recherche, c'est d'essayer de trouver...
1: De s'accorder.
2: Un costume en duo, et pouvoir avoir une interaction entre nous et de l'interaction avec le public.
1: Donc, c'est vraiment l'objectif, essayer de sortir à deux et d'être accordés tous les deux, quoi. Et donc de trouver effectivement des rendez-vous. Ouais, c'est pour une arrivée discrète, c'est discret en tout cas. Et donc l'objectif, c'est vraiment de créer un petit peu vos personnages sur mesure par rapport aux événements où vous trouvez, quoi. C'est comme on disait, c'est du médiéval, mais ça peut être tout autre chose sur un autre événement.
2: Oui, exactement. Et en plus, on a le plaisir d'essayer de récupérer des éléments qu'on a déjà utilisés et les adapter à un autre costume. On fait des recherches un peu d'occasion, des choses comme ça, pour s'adapter, quoi.
1: D'accord. Qu'est-ce que vous visez là comme prochain événement? Est-ce qu'il y en a?
3: Mais là, on s'intéresse à Halloween, qui est vraiment très très proche, il faut anticiper.
1: Ça va vite arriver.
3: C'est ça, donc l'intérêt, c'est d'arriver à trouver un costume pareil, toujours en duo, sur le thème de la nature cette fois-ci. Donc on va essayer de mettre un peu plus d'accessoires encore, pour encore peaufiner le costume, sachant qu'on a le temps, donc on va se préparer.
1: Pour un festival autour des sorcières, c'est ça?
2: Oui, c'est ça, c'est à Bernay en Normandie, il y a le festival des sorcières, et on compte y participer, mais costumé du coup.
1: D'accord. Et en plus de tout ça, de vos recherches de costumes pour les différents salons, vous avez justement un projet. Alors là, vous êtes en direct sur Radio Intensité, en mode Radio Troubadour, mais c'est un peu l'occasion de parler de ce projet, un projet autour du jeu, de l'escape game. Expliquez-nous un petit peu.
2: Exactement, on est passionné de jeux de société et d'escape game depuis des années. On l'a d'ailleurs testé en mode associatif depuis 2019. Et il y a une vraie envie aujourd'hui d'ouvrir notre établissement, pouvoir accueillir des gens autour de jeux de société, pouvoir grignoter quelque chose, prendre une collation, et puis pourquoi pas élargir sur de l'escape game, de l'enquête immersive, du loup-garou très immersif, comme on adore faire. Stéphanie crée d'ailleurs des scénarios de murder party, et ça plaît beaucoup aussi.
3: Oui, l'intérêt, c'est vraiment d'arriver à créer un lieu où on va pouvoir tous se réunir et de façon très immersive, parce que ça, on adore.
1: Bon, les idées ne manquent pas. Par contre, ce qui manque, c'est un local. Ça va être le point de départ de tout.
2: Voilà, là, notre recherche principale actuellement, c'est un local entre Châteaudun, Brou, Bonneval, Lilliers, pourquoi pas aux portes de Chartres, et pour pouvoir ouvrir notre activité.
1: D'accord. Et qu'est-ce qu'il vous faut comme local, comme type de local ?
2: Au minima, pour faire un café ludique, à notre goût, il faudrait 150 mètres carrés. Et on pourrait pousser jusqu'à 400 mètres carrés pour avoir un très bel établissement à l'image d'une franchise qui pourrait nous accompagner sur le Mans, par exemple.
1: D'accord. C'est quelque chose qui manque dans la région, dans le sud du département, selon vous ?
3: Oh oui, je pense sur le secteur de Châteaudun, l'aspect ludique est assez peu développé, malheureusement. Et donc, d'avoir une proposition comme ça qui permet de réunir concrètement les gens, de quitter les écrans une bonne fois pour toutes et puis d'avoir des vraies sensations de jeu tous ensemble, c'est l'intérêt du projet, en fait.
1: Donc là, c'est vraiment le local qui va déterminer l'ampleur du projet, hein, si j'ai bien compris.
2: Complètement. La taille du local et sa position va déterminer le format de notre activité.
1: D'accord. Bon, bah, en tous les cas, on peut rappeler vos réseaux sociaux, contacts, s'il y a des gens qui ont justement un local, des locaux à vous proposer.
2: Et ben exactement. En fait, quand les gens nous prennent en photo, là, on leur distribue un petit parchemin en bois sur lequel il y a un QR code qui emmène vers tous nos réseaux sociaux. Et nos réseaux sociaux s'appellent Légende Ludique. Voilà, Légende, c'est ludique. Assez simple. C'est le nom du projet pour l'instant. Et on voit l'avancée de les étapes de la création du projet.
1: D'accord, donc on est toujours en train de noter les dernières idées, les derniers trucs, je suppose.
2: Tout le temps.
1: On se repose jamais. Bah, en tous les cas, merci beaucoup Mathieu, Stéphanie d'être venus nous voir sur le stand de Radio Troubadour. N'hésitez pas à les contacter, hein, si vous avez une proposition de local pour ce magnifique projet ou à venir les rencontrer sur la Foire aux Laines à Châteaudun. Vous restez jusqu'à quelle heure aujourd'hui ?
2: Ah bah, on a entendu tout à l'heure t'expliquer à 18h et à 19h, il y a des choses, on sera là.
1: Et bon, on sera là, voilà. Donc vous allez pouvoir les repérer très facilement. Merci beaucoup à tous les deux.
2: Merci beaucoup, bonne journée.
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1: Bonjour à tous. Plus de 1300 hectares brûlés dans les Pyrénées-Orientales. Un feu s'est déclaré hier soir dans un massif difficile d'accès à une quarantaine de kilomètres de Perpignan. Des familles ont été évacuées. Les flammes s'intensifient à cause du vent et de la forte chaleur. 7 départements sont en vigilance orange canicule ce dimanche. La Drôme-Ardèche, le Vaucluse, le Gard et l'Hérault, ainsi que l'Aude et les Pyrénées-Orientales. Les températures maximales sont en hausse, comprises entre 35 et 37 degrés, avec des pointes à 40 sur le Languedoc. Roussillon. Si d'autres formations politiques de gauche souhaitent rejoindre la France insoumise en vue de l'élection présidentielle, elles devront le faire avant le mois de novembre, date à laquelle LFI déposera son programme. C'est ce que fait savoir Jean-Luc Mélenchon dans Dimanche en politique sur France 3. De son côté, Olivier Faure lance aussi un appel à un rassemblement de gauche en vue de la présidentielle. Un rassemblement allant de François Ruffin à Raphaël Glucksmann, explique le premier secrétaire du PS dans la tribune Dimanche. Plusieurs personnes blessées à Marseille, deux bateaux ont pris feu dans le Vieux-Port. 150 marins-pompiers ont été mobilisés pour maîtriser les flammes et 14 personnes ont été prises en charge par les secours. L'incendie a été maîtrisé à la mi-journée, selon le maire de la ville. Discours patriotique du président américain à l'occasion du 250e anniversaire de l'indépendance des États-Unis, célébré hier soir. Donald Trump a déclaré que les États-Unis sont un chef-d'œuvre de l'histoire de l'humanité, je cite. Il a aussi renouvelé ses attaques contre ses opposants politiques qu'il a qualifiés de communistes. Le rugbyman Matteo Aragon, suspendu pour 7 matchs par la commission de discipline. Il est accusé de propos racistes à l'encontre de Luca Kelletuana lors de la victoire des Bleuets en phase de poule de la Coupe du Monde U20. Le joueur espagnol a 2 jours pour faire appel. Le mondial de foot continue. 2 matchs de 8e de finale à suivre aujourd'hui. À 22h, Brésil-Norvège et à 2h du matin, Mexique-Angleterre. Les Bleus se sont qualifiés pour les quarts de finale en battant le Paraguay 1-0. Ils affronteront le Maroc au prochain tour. Bon après-midi à tous.

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1: De nouveaux équipements obligatoires pour les voitures neuves, le Charles de Gaulle Express se dévoile et la gratuité des transports entre en vigueur sur la Côte d'Azur pour les plus de 65 ans. Dès la semaine prochaine, toutes les voitures neuves immatriculées en Europe devront être équipées de l'Emergency Stop Signal. Ce signal d'arrêt d'urgence doit faire clignoter automatiquement les feux stop du véhicule lors d'un freinage brutal. Les véhicules déjà en circulation ne sont pas concernés. Parmi les nouveaux équipements figurent aussi le freinage automatique d'urgence AEB, capable de détecter les autres véhicules, les piétons et les cyclistes, un assistant de maintien sur la voie en cas de situation critique, ainsi qu'un système de surveillance de l'attention et de la somnolence. Des trains toutes les 15 minutes, des canapés, des tarifs de 16 à 33 euros et gratuit pour les moins de 16 ans. Le Charles de Gaulle Express qui reliera Paris à l'aéroport de Roissy en 2027 se dévoile. Cette nouvelle liaison remplacera le RER B qui n'a jamais été conçu pour cela et qui sera complètement dédié aux itinéraires quotidiens des Franciliens. Le Charles de Gaulle Express a nécessité 7 années de travaux et un budget de plus de 2,5 milliards d'euros. C'était une promesse de campagne d'Éric Ciotti. Elle est désormais en train d'être mise en place à la métropole de Nice. Les transports sont gratuits pour les plus de 65 ans. Mesure destinée à soutenir les retraités dont beaucoup ont des revenus modestes sur la Côte d'Azur. Et elle coûtera entre 7 et 8 millions d'euros à la collectivité. En revanche, la gratuité pour tous est d'ores et déjà exclue.

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à tous. Des renforts dans les Pyrénées-Orientales. Ce sont désormais 700 pompiers qui luttent contre l'incendie qui s'est déclaré dans un massif difficile d'accès à une quarantaine de kilomètres de Perpignan. Le feu est renforcé par la chaleur et la tramontane. Il a parcouru plus de 1500 hectares. Plusieurs dizaines de personnes ont dû être évacuées. Un nouveau feu s'est déclaré dans le Gard à Lédenon, près de Nîmes. Les secours demandent aux habitants de plusieurs communes de se confiner. 7 départements en vigilance orange canicule aujourd'hui, des Pyrénées-Orientales à la Drôme-Ardèche. Le mercure pourrait monter jusqu'à 40 degrés dans le Languedoc-Roussillon. Une marche blanche organisée ce matin à Narbonne en hommage à Louis, cet adolescent de 17 ans qui a perdu la vie après avoir été passé à tabac lors d'un guet-apens. La mère de la victime a déclaré ne plus vouloir d'excuses de minorité. 5 jeunes, dont 3 mineurs, sont mis en examen et placés en détention provisoire. Après l'alerte lancée par des structures du spectacle vivant sur une possible annulation de crédits budgétaires, la ministre de la Culture affirme se battre notamment auprès du ministère de l'Économie afin de pouvoir engager tous les financements prévus cette année. Mais Catherine Pégard précise que ces financements seront soumis à arbitrage. Il n'y aura pas d'annulation, mais de possibles reports. Sans suspense, Fabien Roussel est reconduit dans ses fonctions à la tête du Parti communiste. Il vient d'être réélu avec 70% des voix lors du congrès du PCF à Lille. Prochaine étape le 6 septembre, les militants voteront pour désigner le candidat communiste à l'Élysée. À moins d'un an de la présidentielle, Édouard Philippe organise aujourd'hui un grand meeting de campagne à l'Adidas Arena de Paris. Le Parti Horizon attend 5000 personnes. L'ancien Premier ministre et maire du Havre souhaite fixer des priorités claires. Et puis, deuxième étape du Tour de France aujourd'hui, 168 km entre Tarragone et Barcelone. Le grimpeur de l'équipe Groupama FDJ, Clément Berthet, abandonne après avoir chuté hier. Il a été victime d'une commotion cérébrale. Bon après-midi à tous.

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1: Allez, très bon week-end, bon dimanche. Vous êtes ici en Eure-et-Loir à Châteaudun et on est bien pour la 25e édition de la Foire aux Laines avec eh bien, tous les acteurs qui font cette 25e édition de la Foire aux Laines, les troupes notamment, les artistes, et on les accueille sur notre studio de Radio Troubadour. Nous sommes d'ailleurs avec Guillaume de la compagnie Aouta. Bonjour Guillaume.
2: Et bonjour, merci pour votre invitation.
1: Avec plaisir. Alors vous, vous venez du Var.
2: Tout à fait. On a fait pas mal de kilomètres pour venir jusqu'ici.
1: et donc avec plusieurs représentations durant tout le week-end. D'ailleurs, la prochaine, ce sera dans une heure, c'est aux alentours de 16h, un petit peu moins d'une heure. Ouais. Exactement. Donc, actuellement, 7 artistes sur le spectacle dont on va parler et une trentaine d'artistes qui sont professionnels dans la compagnie.
2: Ouais, qui rayonnent autour de plusieurs spectacles en tout genre, spectacles de rue, concerts. Voilà.
1: Et est-ce qu'on peut présenter un peu plus en détail la compagnie?
2: La compagnie, elle est née en 2014. On l'a créée donc avec Geoffrey François, qui lui est artiste de cirque, moi plutôt sur le côté musique. Et l'idée, c'était avant toute chose déjà de ramener. De créer des spectacles de rue, donc ce qu'on a fait avec un spectacle autour des musiques méditerranéennes, un deuxième spectacle autour des danses macabres, donc qui allait plutôt en fête médiévale, et puis après il y a d'autres spectacles aussi, mais toujours liés sur les musiques traditionnelles et les musiques du monde. Voilà, artistes de cirque, musique traditionnelle, musique du monde, ce qui nous amène quand même à faire. Pour ces spectacles-là, c'est vrai, pas mal d'artistes. On est à chaque fois 7 sur ces spectacles-là. Après, il y a d'autres spectacles, même des spectacles de feu, pyrotechnie, où ça va, différentes formules. Voilà. Et puis, il y a aussi un onglet concert, bal, voilà, sur la compagnie. On crée aussi, on a aussi un festival. Voilà, il y a plein de trucs qui rayonnent autour de ça. Voilà.
1: Ok. Et donc, ça a été créé voilà, dans ce sens-là. Et là, vous allez présenter et vous présentez depuis le début du week-end le spectacle Sodal.
2: Tout à fait. Une création, alors qu'on a sorti l'année dernière. L'année dernière, on n'a pas fait beaucoup de représentations parce que c'était tout nouveau. Et donc, on a fait quelques dates, on va dire, à la confiance avec des organisateurs qui nous connaissaient. Et donc, on va dire que c'est vraiment la première saison avec cette création-là. Donc, Sona, l'écho des transhumances. Voilà, une création autour des bergers, côté pastoral, toujours lié à la musique, avec du visuel. Voilà.
1: Et donc du coup ce spectacle qui est adapté à l'univers médiéval, mais finalement vous avez d'autres spectacles qui peuvent s'adapter à d'autres ouais. styles de festival ou de festivités quoi.
2: Tout à fait, en fait la volonté d'avoir créé Sonal, c'était aussi d'aller dans des fêtes du patrimoine, fêtes du terroir, voilà, mais toujours avec un lien de spectacle art de rue bien sûr. Donc effectivement on répond aussi à d'autres événements que les fêtes médiévales, mais c'est vrai que notre réseau est quand même beaucoup en fêtes médiévales. Donc du coup on est là et très heureux d'être là d'ailleurs.
1: Et donc là du coup la dernière édition représentation, ce sera on le disait aux alentours de 16h. Et donc vous avez d'autres dates du coup à nous annoncer là, si les auditeurs nous écoutent et ont un petit road trip prévu cet été peut-être.
2: Ouais, alors on va en toute honnêteté, le mois de juillet est un peu tranquille. On a une petite pause jusqu'au premier week-end d'août. Et après on enchaîne Châteauneuf-du-Pape. Donc ça c'est plus, okay. Plus vers chez nous. On devait faire QC le week-end dernier et puis en fait il y a eu canicule donc du coup ça a été reporté à fin septembre.
1: Okay.
2: On fait comme belle date, il y a le Puy-en-Velay qui est en septembre aussi. En août on en a une à Souvigny qui est une date qui est, je crois que c'est la 40e, 50e, enfin je sais pas, c'est
1: un anniversaire
2: assez gros. Donc on voit que les fêtes médiévales en fait durent et où il y a encore quand même du budget aussi dans le sens pour des spectacles avec beaucoup d'artistes, ouais. c'est pas évident, je fais du bal aussi. Et c'est vrai qu'en bal ou en concert, dès qu'on est plus de 3, ça peut être compliqué. Là, il y a encore quand même, et puis il y a la demande, les gens sont à fond aussi, donc c'est ça qui est.
1: Et puis, effectivement, vous parlez du budget, mais vous, c'est votre vie, c'est votre profession, justement.
2: Tout à fait.
1: La majeure partie des artistes qui sont dans la troupe.
2: Ouais, voilà, en fait. On fait énormément de spectacles ensemble dans la compagnie. Après, on a tous aussi d'autres projets, compagnie, concerts. Moi, je suis aussi prof au conservatoire sur la Provence verte par chez moi. Mais voilà, c'est lié quand même à la musique et à la compagnie, bien sûr. Ouais.
1: On peut retrouver votre actu, ouais. Les dates. Justement, on parlait des vacances. S'il y a des gens qui nous écoutent et qui ont envie de vous retrouver sur leur date de vacances, ouais, est-ce qu'on peut retrouver votre actualité, réseaux sociaux aussi?
2: Très volontiers. Bon, le côté old school, on a un site internet.
1: Ah bah, très bien.
2: Voilà, aussi. Après, non, là où c'est plus le plus à jour, c'est sur Facebook et Instagram. Vous tapez Aouta, compagnie Aouta, vous allez nous trouver. Et n'hésitez pas si vous avez des questions.
1: Compagnie Aouta, ou si vous êtes même organisateur, pour les programmer sur votre manifestation.
2: Oui, ouais, on fait un festival autour des musiques traditionnelles, musique du monde. C'est un festival qui s'appelle Tousco, le festival Tousco, qui est basé dans le Var et qui est sous forme de saison. Donc là, pour le coup, on programme de tout, toujours lié aux musiques trad, hein, mais voilà, c'est très varié. Donc ouais. Voilà.
1: Eh ben merci beaucoup Guillaume de la compagnie Aouta. Dernière représentation, on le disait, à 16h tout à l'heure.
2: Ce sera où d'ailleurs ?
1: Dans la cour du château, voilà, j'étais en train de chercher. Merci beaucoup Guillaume.
2: Merci, bon courage.
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3: Samedi 11 mars 1978, 16h, un flash spécial annonce le décès de Claude François. Le drame s'est produit dans son appartement parisien du boulevard Exelmans, peu après 14h. Ce jour-là, Claude s'éveille une heure auparavant. Il a un programme chargé. À 14h, il doit se trouver au studio de la SFP des Buttes-Chaumont pour y assister et enregistrer une émission de télévision. Il sait qu'il sera en retard et prévient donc son secrétaire Jean-Louis qui repousse son rendez-vous à 15h30. Présent ce jour-là, sa compagne Cataline et son attaché de presse Marie-Thérèse Dehaze qui s'affairent dans la cuisine pour lui préparer son petit déjeuner. Claude, lui, s'attarde sur la terrasse de son duplex et profite du soleil printanier pour appeler sa mère. Il lui annonce sa venue le soir même au moulin et lui précise qu'il sera accompagné d'une quinzaine d'amis. Claude appelle ensuite sa sœur, Josette, pour lui faire part des préparatifs pour le week-end. À 14h10, après avoir raccroché, Claude se dirige vers la salle de bain et s'étend dans sa baignoire. Il sait qu'il est en retard, mais malgré cela, alors qu'il s'apprête à sortir, son regard s'arrête sur l'applique en bronze au-dessus de lui. Une fois de plus, elle a bougé, elle n'est pas droite, ça l'agace, il se lève, la redresse. Et plus rien, si ce n'est un cri déchirant qui alerte Cataline et Marie-Thérèse. Malgré l'arrivée rapide des pompiers, l'intervention de Cataline qui essaie de ramener un pouls qui battra à nouveau une minute trente, rien n'y fait, Claude François est bien mort. Ses funérailles ont lieu le 15 mars 1978 à l'église d'Auteuil. 400 personnes sont réunies pour un ultime adieu à l'artiste. Tout le monde du spectacle est présent, comme des milliers de fans en pleurs. Claude est inhumé quelques heures plus tard à Dannemois, à proximité de son moulin. Ce jour-là sortait aussi son nouveau et dernier 45 tours. Alexandrie, Alexandra, un clin d'œil à son enfance passée dans cette ville.

0: Allez, merci d'être à l'écoute d'Intensité. 3, 2, 1, c'est parti pour les vacances.
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à tous. 600 personnes évacuées d'un circuit de karting dans le Gard à cause d'un incendie. Le feu s'est déclaré près du circuit sur la commune de Laidenon, près de Nîmes. Les habitants de trois communes voisines sont appelés à se confiner et une partie de l'autoroute A9 est coupée dans les deux sens. Dans les Pyrénées-Orientales, plus de 1500 hectares ont brûlé dans un massif près de Perpignan. Les flammes s'intensifient à cause du vent et de la forte chaleur. 700 pompiers luttent contre le feu et des familles ont dû être évacuées. 4500 personnes ont défilé à Narbonne ce matin en mémoire de Louis, cet adolescent de 17 ans qui a perdu la vie après avoir été passé à tabac lors d'un guet-apens. Sa mère a pris la parole, elle réclame un durcissement de la justice pénale. Éric Zemmour et Marion Maréchal étaient présents à cette marche blanche. Olivier Faure plaide pour une primaire socialiste ouverte à tous via un système de vote à 2 euros. Le premier secrétaire du PS souhaite que des centaines de milliers de concitoyens puissent s'approprier le choix d'un candidat. Dans la tribune dimanche, il lance aussi un nouvel appel à un rassemblement de la gauche de François Ruffin à Raphaël Glucksmann. De son côté, Jean-Luc Mélenchon fait savoir sur France 3 que si d'autres formations politiques de gauche souhaitent rejoindre la France insoumise en vue de l'élection présidentielle, elles devront le faire avant le mois de novembre, date à laquelle LFI déposera son programme. La Chine et la Russie annoncent des exercices navals et des patrouilles dans le Pacifique. Nouvelle démonstration de la coopération militaire entre les deux pays. Selon Pékin, ces exercices doivent répondre aux défis sécuritaires et préserver la paix et la stabilité dans la région. Le rugbyman Matteo Aragon, suspendu pour 7 matchs par la commission de discipline. Il est accusé de propos racistes à l'encontre de Luca Kelletuana lors de la victoire des Bleuets en phase de poule de la Coupe du Monde U20. Le joueur espagnol a 2 jours pour faire appel. Et puis le mondial de foot continue. 2 matchs de 8e de finale à suivre aujourd'hui. À 22h, Brésil-Norvège. Et à 2h du matin, Mexique-Angleterre. Bon dimanche à notre écoute.

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Bonjour, quoi de beau à la télé pour cette soirée du 5 juillet sur TF1, Plancha, film avec Lambert Wilson et Franck Dubosc. Un groupe d'amis se retrouve pour fêter un anniversaire prévu en Grèce. La fête se tient finalement dans un manoir breton sous une météo morose. Sur France 2, Soudain Seul, film avec Gilles Lelouch et Mélanie Thierry. Lancés dans un tour du monde à bord d'un petit voilier, Laura et Ben décident de s'offrir une brève escapade sur une île isolée. Malheureusement, une tempête emporte leur bateau. Sur Arte, L'Impasse, film réalisé par Marianne De Palma. Sur W9, Les Blagues de Toto 2, classe verte, comédie. Sur France 4, Marius, pièce de théâtre. Sur France 5, Franco, le dernier dictateur, série documentaire. Francisco Franco, dernier dictateur d'Europe occidentale, est mort en 1975, après avoir régné sans partage sur l'Espagne pendant près de 4 décennies. Et puis sur T18, Secret d'héritier magazine. Très belle soirée télé à tous.

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2: Allez, Radio Troubadour du côté de Châteaudun pour la 25e foire aux laines avec Guillaume qui m'a rejoint. Ça va, Guillaume ?
3: Salut, Jérôme. Et ouais, je suis de passage un petit peu sur cette foire aux laines.
2: Parler dans la corne, je savais que j'avais envie de parler dans la corne.
3: Ouais, les micros sont superbes. Si vous avez l'occasion de venir nous voir sur le stand de la radio, Jérôme vous a préparé un écrin Radio Troubadour de Radio Intensité. Alors, je pense qu'on va le garder à l'année, ça. Hein.
2: Oui,
3: je pense que
2: on adore les cornes.
3: Et puis on pourrait peut-être faire toutes les époques, tu sais, aller chercher un peu les différents festivals.
2: Et c'est un peu d'ailleurs ce que font. Ce que fait Eric qui est avec nous aujourd'hui avec la compagnie le Free Vortex.
4: Oui, compagnie Free Vortex.
2: Ça va, Eric ?
4: Très bien.
2: Alors,
4: très
2: chaud
4: bien.
2: Comme tout le monde,
4: très,
2: évidemment.
4: Très chaud, oui, mais ça va parfaitement.
2: Alors, si vous êtes passé sur la foire aux laines, vous allez tout de suite savoir qui est Eric, puisque c'est la personne qui est avec le dragon, le fameux dragon.
3: Oui, d'ailleurs, dresseur, vous êtes quoi ? Guide de dragon ?
4: Guide de dragon. Éleveur. On fait une rencontre intemporelle. Voilà,
3: d'accord.
4: Donc, parfait, quoi.
3: Est-ce que c'est vous qui le guidez, finalement, très matériellement parlant ? Est-ce qu'il vous suit dans la déambulation ?
4: Il y a une complicité avec sa guide qui l'accompagne partout, qui est devant, qui vous la voit.
2: Alors justement là, vous êtes trois, le dragon, il y a toi Eric,
4: oui.
2: Et il y a l'autre personne.
4: La guide, la chuchoteuse du dragon.
2: D'accord, qui s'appelle
4: Nadia.
2: Et, voilà. Voilà.
4: Et le dragonnier s'appelle Teddy.
2: Parce qu'effectivement, c'est lui qui actionne. Il est marionnettiste, c'est un peu le terme.
4: Oui, c'est un marionnettiste.
2: Voilà.
3: Ça, c'est classe.
4: Il est très musclé, très fort, parce que le dragon pèse quand même 50 kilos et voilà quoi, donc il faut le porter.
3: C'est uniquement la force des bras ou il y a une petite assistance hydraulique ou quelque chose?
4: Non, il y a ses jambes, son corps, ouais. il est balèze quoi. Voilà.
3: Ah oui, il n'y a pas d'assistance du tout mécanique à l'intérieur de ce dragon.
4: C'est fou. Un petit musclore.
3: Alors on disait que vous aviez chaud Eric, mais je pense que lui est bien dans le
4: dragon. Lui il est encore plus chaud, franchement, mais voilà quoi.
3: Vous l'arrosez, comment ça se passe?
4: Est-ce qu'on arrose? Il s'auto-ventile, et tout, il est bien, donc voilà quoi.
2: Alors la compagnie Free Vortex, vous venez d'où?
4: On est entre Nevers et Bourges.
2: Entre Nevers et Bourges, voilà. Et donc vous n'êtes pas forcément spécialisé, vous êtes spécialisé dans les représentations événementielles, mais pas forcément médiévales.
4: Quoi. Spectacle, on fait des grandes marionnettes, filles, on fait d'autres déambules, on a un spectacle pour enfants. Donc voilà quoi.
3: Multicarte,
4: ouais.
3: Et vous adaptez selon les événements, c'est ça? Vous disiez qu'il y avait par exemple un festival électro.
4: Oui, festival électro. Donc là, c'est une demande particulière. Donc là, on s'adapte pour l'événement. Mais sinon, généralement, on débarque avec nos déambes et on fait nos déambes comme ça, parce que le client les choisit parce que ça leur plaît.
3: Et sur la foire aux laines, alors ça représente quoi aujourd'hui, là, sur le week-end? Vous avez fait combien de déambulations? Il en reste
4: on
3: combien
4: fait
3: encore?
4: Trois déambulations par jour.
3: Okay.
4: Donc il nous en reste une, là, dans un quart d'heure à peu près.
2: On va se dépêcher, on va pas trop vous retarder. Effectivement, le dragon qui a aussi ses petits effets spéciaux, les yeux qui s'allument,
4: la fumée et tout. Oui.
2: Voilà, donc c'est vraiment un paquet.
4: C'est vraiment une marionnette complète. Quoi,
2: ouais. Hein,
3: est-ce qu'on peut monter dessus?
4: Non,
3: on ne peut pas.
2: Guillaume était à deux doigts.
4: Je pense que Teddy, le marionnettiste, ne sera pas OK. Il a beau être très balèze.
3: Ne montez pas sur le dragon. Ou alors vous aurez affaire à Teddy qui est très costaud pour manipuler le dragon et ça, on ne le conseille pas.
2: Le dragon, il n'a pas l'air très sympa. Mais en tous les cas, celui qui est à l'intérieur, si on monte dessus, il va être à peu près tout.
3: Il y a un langage, du coup, entre vous, c'est ce que vous disiez aussi. Vous avez pas inventé une langue, mais pratiquement.
4: On a inventé notre langage, c'est ça. C'est une manière de communiquer. Et puis c'est. De s'adresser aux gens dans une langue inconnue, c'est bien.
3: Et vous rattrapez un peu le coup quand les enfants sont flippés, non? C'est vous qui êtes chargé du service après le dragon.
4: Après on s'éloigne, mais on le sent à l'avance quand même.
3: Ouais.
4: Mais aujourd'hui les enfants ont beaucoup pleuré. Il y a des jours où ils pleurent plus que d'autres.
3: C'est la chaleur.
2: C'est ça, certainement. Ouais. Et donc ce langage, effectivement, c'est quelque chose de complètement imaginaire. Vous arrivez à vous comprendre.
4: Mais l'habitude de le faire entre nous.
3: Parce que vous êtes comédien, c'est ce qu'on disait aussi tout à l'heure, donc il y a de l'impro beaucoup.
4: Voilà, comédien et.
2: Et donc on parlait d'un festival électro là que vous allez faire très prochainement. Est-ce qu'il y a on peut citer les réseaux sociaux, site internet, où est-ce qu'on peut vous retrouver et vous suivre?
4: Venir sur Facebook, Instagram.
2: La compagnie le Free Vortex.
4: Oui.
2: Ça se passe comme ça. Si vous souhaitez les retrouver, leur laisser un des petits messages sur ce que vous avez vu.
3: C'est chouette.
2: N'hésitez pas à aller les complimenter sur leurs réseaux sociaux parce que ça fait toujours son petit effet.
4: Oui.
2: Et on l'a pas dit, mais il y a une petite charrette. Je sais pas comment.
3: C'est une charrette.
4: C'est un chariot.
2: Avec une ambiance musical, etc., qui va avec.
3: Très bien de temps de prépa juste avant de partir en déambulation comme ça le matin, costume, maquillage.
4: On est maquillé, le maquillage, non, on se prend une heure tranquille. Mais après, par contre, c'est un quart d'heure de prépa, on l'est déjà maquillé et il n'y a plus de problème. Quoi.
3: Il peut sortir du dragon quand même, respirer un peu ou il est bloqué dans le dragon
4: Non, des fois, quand il est puni, on le laisse un petit peu, mais sinon, il peut sortir du dragon quand même. On lui donne un peu d'eau quand même.
3: Ah, bon, ça, c'est bien. Il faut arroser les dragons.
2: Et en tout cas, merci beaucoup, Eric, de la compagnie Free Vortex. Prochaine déambulation ici à Châteaudun, à la foire aux laines, dans les prochaines minutes.
4: Oui.
2: Et donc, n'hésitez n'hésitez pas à les suivre sur Facebook, Instagram, le Free Vortex. Merci beaucoup, Eric.
3: Et juste, okay. On a une idée de la prochaine fois où on voit le dragon. C'est
4: oui,
3: à quel endroit il ressortira.
4: Anamorphose, là, ou médiéval de Jocelyn, oui, en Bretagne aussi.
3: Très bien. Voilà. Eh bien, cherchez le dragon, vous
4: oui,
3: le trouverez.
4: Régulièrement sur la route, voilà.
2: Merci beaucoup, Eric.
4: Je vous laisse. Bonne fin de journée à tous.
2: À merci. Bientôt.
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Bonsoir à tous. La canicule progresse. 16 départements de l'Ouest et du pourtour méditerranéen seront en vigilance orange canicule demain, soit 9 de plus qu'aujourd'hui. Les températures maximales attendues entre 36 et 39 degrés sur un grand quart sud-ouest du pays et jusqu'à 40 dans le Languedoc-Roussillon. La chaleur qui crée un contexte favorable pour le développement des incendies. Dans la Drôme, le feu qui a commencé dans la nuit de jeudi à vendredi continue de progresser. Dans le Gard, les habitants de 3 communes doivent se confiner après un départ de feu à Lédenon, près de Nîmes. Plus d'une centaine de pompiers sont mobilisés, appuyés par 4 canadairs et un avion Dash. Après l'alerte lancée par des structures du spectacle vivant sur une possible annulation de crédits budgétaires, la ministre de la Culture affirme se battre, notamment auprès du ministère de l'Économie, afin de pouvoir engager tous les financements prévus cette année. Mais Catherine Pégard précise que ces financements seront soumis à arbitrage. Il n'y aura pas d'annulation, mais de possibles reports. À moins d'un an de la présidentielle, Édouard Philippe organise aujourd'hui un grand meeting de campagne à l'Adidas Arena de Paris. L'ancien Premier ministre et maire du Havre souhaite fixer des priorités claires. Sans suspense, Fabien Roussel est reconduit dans ses fonctions à la tête du Parti communiste. Il vient d'être réélu avec 70% des voix lors du congrès du PCF à Lille. Prochaine étape, le 6 septembre, les militants voteront pour désigner le candidat communiste à l'Élysée. Les funérailles nationales de l'ayatollah Ali Khamenei se poursuivent à Téhéran. Le guide suprême a été tué par l'armée américaine en février. De hauts responsables iraniens se sont réunis aujourd'hui pour une grande prière. 3 fils du guide suprême étaient présents, mais pas Mojtaba Khamenei qui a pris la tête du pays. Il ne s'est pas montré en public depuis sa nomination. Et puis, y aura-t-il des fan zones à Paris pour les prochains matchs des Bleus dans la Coupe du Monde de football ? C'est envisageable, déclare le maire de la capitale sur Public Sénat. Pour le moment, il n'y avait pas de fan zone en raison des horaires décalés des matchs incompatibles avec la tranquillité des riverains.

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Bonsoir à tous. La situation s'aggrave dans les Pyrénées-Orientales. Un pompier et un habitant sont en urgence absolue, annonce la préfecture. 700 pompiers luttent contre l'incendie qui s'est déclaré dans un massif à une quarantaine de kilomètres de Perpignan. Le feu est renforcé par la chaleur et la tramontane. Il a parcouru plus de 1600 hectares. En raison des feux qui touchent le département, la tenue de la troisième étape du Tour de France demain est menacée. Une décision devrait être prise d'ici ce soir, a déclaré le préfet. Dans le Gard, 600 personnes ont été évacuées d'un circuit de karting à cause d'un incendie. Le feu s'est déclaré sur la commune de Laidenon, près de Nîmes. Les habitants de trois communes voisines sont appelés à se confiner. 16 départements de l'Ouest et du pourtour méditerranéen seront en vigilance orange canicule demain, soit 9 de plus qu'aujourd'hui. Les températures maximales pourraient monter jusqu'à 40 dans le Languedoc-Roussillon. Dans ce contexte, Édouard Philippe promet qu'il fera de l'écologie un sujet de campagne et notamment la transformation des villes pour réduire les îlots de chaleur et la rénovation des logements, des hôpitaux et des écoles. L'ancien Premier ministre organisait aujourd'hui un grand meeting à Paris en vue de la présidentielle. Il a dévoilé son slogan de campagne « Croire en nous ». Les funérailles nationales de l'ayatollah Ali Khamenei se poursuivent à Téhéran. Le guide suprême a été tué par l'armée américaine en février. De hauts responsables iraniens se sont réunis aujourd'hui pour une grande prière. Trois fils du guide suprême étaient présents, mais pas Mojtaba Khamenei qui a pris la tête du pays. Il ne s'est pas montré en public depuis sa nomination. Le mondial de foot continue. Deux matchs de huitième de finale à suivre ce soir. À 22h, Brésil-Norvège et à 2h du matin, Mexique-Angleterre. Les Bleus affronteront le Maroc en quart de finale grâce à leur victoire hier contre le Paraguay. Rencontre qui a rassemblé plus de 12 millions de téléspectateurs. C'est la troisième meilleure audience de l'année pour la chaîne M6 et un record historique pour un programme diffusé après 23h. Voilà pour ce point sur l'actualité. Très bonne soirée à tous.

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Bonsoir à tous. La troisième vague de forte chaleur se renforce. 7 départements du pourtour méditerranéen, des Pyrénées-Orientales à la Drôme, sont en vigilance orange canicule aujourd'hui. Demain, ils seront rejoints par 9 autres départements de l'ouest du pays, des Landes à la Vendée, en passant par la Dordogne. Jusqu'à 38 degrés sont attendus, notamment à Bordeaux, lundi après-midi. Une chaleur qui n'aide pas les pompiers en Occitanie, où plusieurs incendies font rage aujourd'hui, dans les Pyrénées-Orientales notamment, où un feu qui s'est déclenché hier est qualifié de très violent, a déjà parcouru plus de 1600 hectares. Le massif des Aspres est en cours d'évacuation. 5000 personnes sont concernées. Avec la tramontane, le feu a repris de la vigueur en fin d'après-midi. Un sapeur-pompier et un habitant sont hospitalisés en urgence absolue, indique la préfecture. Plus à l'est, dans le Gard, 600 personnes ont été évacuées aux abords du karting de l'Aidenon, où un autre incendie s'est déclaré à la mi-journée. Les flammes ont déjà parcouru 350 hectares. Vive émotion ce matin dans les rues de Narbonne, où une marche blanche était organisée pour rendre hommage à Louis, adolescent, mort des suites d'un passage à tabac le 19 juin dernier. Sa mère promet de se battre pour que justice lui soit rendue. Dans cette affaire, 5 jeunes, dont 3 mineurs, sont mis en examen pour tentative d'assassinat. Entre 4000 et 5000 personnes réunies à l'Adidas Arena de Paris cet après-midi pour assister au premier meeting d'Édouard Philippe, l'ancien Premier ministre candidat à l'élection présidentielle, promet une refonte massive de l'école, mais aussi de simplifier la vie des entreprises et des collectivités. À la page des sports, du cyclisme d'abord, avec la deuxième étape du Tour de France et un doublé pour la team UAE. C'est le Mexicain Isaac Del Toro qui s'est imposé à Barcelone. Il devance son coéquipier et leader, Tadej Pogacar, qui a terminé dans sa roue. Le maillot jaune reste sur les épaules du Danois Jonas Vingegaard. Et puis de la Formule 1, première victoire de la saison pour le monégasque Charles Leclerc. Le pilote Ferrari s'est imposé sur le circuit de Silverstone. Il devance deux Britanniques, George Russell et Lewis Hamilton. Passez une excellente fin de journée.

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Bonjour, quoi de beau à la télé pour cette soirée du 5 juillet sur TF1, Plancha, film avec Lambert Wilson et Franck Dubosc. Un groupe d'amis se retrouve pour fêter un anniversaire prévu en Grèce. La fête se tient finalement dans un manoir breton sous une météo morose. Sur France 2, Soudain Seul, film avec Gilles Lelouch et Mélanie Thierry. Lancés dans un tour du monde à bord d'un petit voilier, Laura et Ben décident de s'offrir une brève escapade sur une île isolée. Malheureusement, une tempête emporte leur bateau. Sur Arte, L'Impasse, film réalisé par Brian De Palma. Sur W9, Les Blagues de Toto 2, classe verte, comédie. Sur France 4, Marius, pièce de théâtre. Sur France 5, Franco, le dernier dictateur, série documentaire. Francisco Franco, dernier dictateur d'Europe occidentale, est mort en 1975, après avoir régné sans partage sur l'Espagne pendant près de 4 décennies. Et puis sur T18, Secret d'héritier magazine. Très belle soirée télé à tous.

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Bonsoir à tous. Un pompier et un habitant gravement brûlés dans les Pyrénées-Orientales, où les soldats du feu luttent depuis hier contre un feu qualifié de très violent à une quarantaine de kilomètres de Perpignan. L'incendie a déjà parcouru plus de 1600 hectares et le massif des Aspres est en cours d'évacuation, indique la préfecture. 5000 personnes sont concernées. La troisième étape du Tour de France au départ d'Espagne, qui doit arriver dans le département demain aux Angles, sera adaptée et sans public pour la partie française, annoncent les autorités. Par ailleurs, 7 départements du pourtour méditerranéen seront demain en alerte rouge pour risque très élevé de feux de forêt. Des incendies favorisés évidemment par les fortes chaleurs. Demain, 16 départements de l'ouest de la France et dans le sud-est seront placés en vigilance orange canicule. Des températures pouvant atteindre les 40 degrés sont redoutées dans le Languedoc-Roussillon. Le maire de Locmaria, l'une des communes de Belle-Île-en-Mer dans le Morbihan, est décédé après une altercation verbale avec un plaisancier. L'édile, âgé de 57 ans, est mort d'un arrêt cardiaque. Une autopsie doit avoir lieu. Le plaisancier a lui été placé en garde à vue, indique la procureure de Lorient. Il n'en a pas le moindre doute. Interrogé aujourd'hui sur France 3, Jean-Luc Mélenchon se dit persuadé de pouvoir battre le Rassemblement national en 2027 en cas de second tour entre lui et l'extrême droite. Le chef de file de la France Insoumise appelle les écologistes et les communistes à une alliance autour de sa candidature. Dans le même temps, Fabien Roussel a été reconduit aujourd'hui à la tête du PCF et pourrait se présenter à l'élection présidentielle après un second vote au mois de septembre. À les sports, et Isaac Del Toro remporte la deuxième étape du Tour de France à Barcelone. Le Mexicain de la team UAE devance sur la ligne le leader Tadej Pogacar, qui semble en avoir gardé sous la pédale. Le Danois Jonas Vingegaard reste en jaune. Et puis le foot, après la victoire des Bleus hier, les huitièmes de finale de la Coupe du Monde continuent ce soir et cette nuit. Dès 22h, le Brésil affronte la Norvège et puis à 2h du matin, le Mexique jouera contre l'Angleterre. Passez une excellente soirée.

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0: Bonsoir à tous. L'incendie dans les Pyrénées-Orientales ne faiblit pas. 10 000 personnes au total sont en cours ou ont déjà été évacuées du massif des Aspres près de la commune d'Y-sur-Tête, alors que les flammes ont déjà parcouru plus de 2000 hectares. Un feu qui a repris de l'ampleur cet après-midi avec les fortes bourrasques de vent. Deux personnes sont hospitalisées en urgence absolue, dont un pompier. Longtemps menacé, la troisième étape du Tour de France qui doit s'achever demain dans le département est maintenue, mais sera aménagée. Il n'y aura pas de caravane ni de public sur les routes françaises, le feu étant situé à moins de 70 km des Angles, ville arrivée de cette troisième étape. Situation difficile aussi dans le Gard où un feu a parcouru 540 hectares aujourd'hui près de Lédenon. Les habitants de plusieurs communes à l'est de Nîmes sont appelés à se confiner. Demain, 7 départements du pourtour méditerranéen, dont le Gard et les Pyrénées-Orientales, seront placés en rouge pour risque très élevé de feux de forêt. Un homme blessé par balle par la police à Clermont-Ferrand. Ce dernier avait agressé 3 passants au couteau. Les pronostics vitaux des 3 victimes et de l'agresseur ne sont pas engagés. Aucun élément n'évoque de caractère terroriste à ce stade de l'enquête. Premier meeting dans la course à la présidentielle pour Édouard Philippe aujourd'hui. L'ancien Premier ministre avait réuni ses soutiens à l'Adidas Arena de Paris. Le président d'Horizon a notamment promis une refonte massive de l'école ou encore, je cite, de remettre de l'ordre dans les affaires de la France. Toujours dans la course à l'Élysée en 2027, Manuel Bompard appelle les écologistes et les communistes à rallier la France insoumise. Sur BFM TV, le coordinateur de LFI indique que cette candidature est la seule en mesure d'éviter un second tour entre les macronistes et le Rassemblement national. En tennis, Novak Djokovic, roi du gazon britannique, le Serbe a remporté cet après-midi son 106e match sur les courts de Wimbledon face au Russe Roman Safiulin. Il s'est qualifié pour les quarts de finale du tournoi. Et puis le monégasque Charles Leclerc remporte le Grand Prix de Formule 1 en Grande-Bretagne, sa première victoire depuis près de 2 ans. Bonne soirée à tous.
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3: Bonsoir à toutes et à tous, bienvenue sur Intensité, votre radio locale, 21h, 22h, Plénitude, c'est parti. On est ensemble pendant une heure et ça sera la dernière, les amis, la dernière de l'année avant une petite coupure cet été pour se retrouver certainement autour de nouveaux projets au mois de septembre, mais pas encore le moment de vous en parler en tout cas. Cette heure-ci, eh bien, on va profiter ensemble avec au programme de cette émission du Roudoudou, du Téléphone, du Tracy Chapman, du Scorpions, du Chaz, plein de belles choses. Et je vous le dis, les amis, on va se faire plaisir pour cette dernière heure de l'année. Et on commence tout de suite avec la voix de Muddy Waters et son titre Manish Boy.
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0: Qu'est-ce que c'était bon ça, dans les années 90, Neg Marron à l'instant, avec le titre Le Bilan. Allez, on continue encore et toujours à se faire plaisir dans l'émission Plénitude.
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0: Et dans quelques instants, on va retrouver un des plus beaux slows, les Allemands de Scorpions, avec Still Loving You en live, version unplug. Mais juste avant, un groupe japonais que j'adore et je vous ai fait découvrir plusieurs chansons de ces deux artistes, Silent Poets, Moment Squall sur Intensité.

vous l'avais promis, il est là, Scorpions, le groupe allemand avec Stairway Avenue en version unplugged sur Intensité dans l'émission Plénitude. Bah oui, j'ai dansé avec moi-même. Hein. Et c'était beau dans les studios là comme ça, ouais. Je me suis pris, hop, bras sous bras, et j'ai dansé avec moi-même. C'était excellent. On continue en balade musicale avec Chaz.

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1: Le groupe Passenger jusqu'à la dernière minute parce qu'on aime. Ça s'appelle Let Her Go sur Intensité. Le dernier quart d'heure ensemble. Et on va le passer à se détendre. Bah oui, il a fait chaud cette semaine. On a besoin de se détendre tranquillement avec paix et tranquillité. Peace and tranquility to hearts. L'artiste Roudoudou. C'est ce qu'on écoute.
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l'excellent groupe Téléphone, Le Jour s'est levé. Sur Intensité, déjà la fin de cette émission, la fin eh bien avant les vacances où je vais m'absenter. Quoique, si vous tendez l'oreille sur votre radio préférée, peut-être qu'on aura l'occasion de passer quelques matinées ensemble. J'en dis pas plus et je vous souhaite de passer une agréable nuit. À très très vite les amis, portez-vous bien et passez un très très bel été. À très bientôt, ciao.

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